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1: Mesdames, messieurs, salutations à vous tous et bienvenue à un autre rendez-vous sous un ciel blues. Ici Martin Lachance qui vous reçoit pour les deux prochaines heures. 120 minutes de bon blues avec plusieurs artistes de toute provenance. J'espère que vous allez bien. Merci d'être là sur les ondes de votre radio préférée un peu partout au Québec. Sous un ciel blues, ça veut une émission musicale qui inclut des artistes de différents styles de blues. Cette semaine, vous entendrez notamment de la nouvelle musique tirée d'un nouvel album, une deluxe version du nouvel album de Beth Hart, qui est en fait l'album You Still Got Me, qui a été lancé en 2024 et qui est revampé avec des nouvelles pièces ajoutées et des différents extraits également. Alors, Beth Hart, un nouvel album, You Still Got Me, version deluxe. C'est lancé donc au début du mois de mai. Nous aurons également la musique des Vaughan Brothers, soit Stevie Ray Vaughan et Jimmy Vaughan, leur seul album qu'ils nous ont donné ensemble en 1990, l'album Family Style. On écoutera un extrait de cet album-là. Et il y aura également la nouveauté de la formation québécoise Mish and the Blues Bastards. On écoutera également en début de deuxième heure le 2 pour un blues, deux fois une même chanson, mais par deux artistes différents. Cette semaine, nos invités, d'un côté, nous aurons Buddy Guy et de l'autre, Robin Ford. Ce sera la pièce choisie, la pièce Talk to Your Daughter. Et nous clôturons également, bien sûr, le dernier 28 minutes avec des slow blues. Mais pour débuter le tout, un classique de Little Richards, la pièce Lucille, avec une interprétation de 2025 du chanteur américain Marc Broussard. C'est Sous un ciel blues, Martin Lachance en votre compagnie. Bon blues!

La magnifique voix et jeu de guitare de l'américaine Samantha Fish à Sous un ciel blues avec une pièce qui porte le nom de No Angels. Excellente guitariste et chanteuse de blues qui obtient beaucoup de succès, Samantha Fish. Vous êtes à l'écoute de Sous un ciel blues. Mon nom est Martin Lachance et je vous accompagne toutes les semaines. C'est un rendez-vous hebdomadaire avec la note bleue. On va écouter A.C. Reed, un musicien qui a fait du blues dans les années 50, en fait, fin des années 40 jusqu'aux années 2000. Il est né dans le Missouri, décédé à Chicago à l'âge de 77 ans en 2004. Il était dans le style de Jimmy Reed, si on peut dire, dans le Chicago de la Deuxième Guerre mondiale. Il a été une influence pour beaucoup de musiciens. En plus d'être chanteur de blues, il était un saxophoniste très talentueux. Et il est devenu un membre du band de Buddy Guy en 1967. Il a même déjà, à ce moment-là, en compagnie de Junior Wells, ouvert pour les mythiques Rolling Stones en 1970. Il y a eu d'excellents albums de sa part, surtout l'album « I'm in the wrong business ». En 1987, on va écouter un extrait de cet album-là, justement un duo avec Bob.

doublé du musicien américain de Chicago, A.C. Reed, saxophoniste et chanteur de blues, on vient de l'entendre, en duo avec la très bonne chanteuse et guitariste de blues américaine également. Bonnie Raitt, c'est 1987, tiré de l'album I'm in the wrong business, c'était la pièce She's Fine. Pour rentrer en contact avec moi par courriel, n'hésitez pas, vous avez des demandes spéciales, recherche d'un interprète, d'une chanson, un titre de chanson, c'est souvent la raison pourquoi les gens m'écrivent, en me donnant des commentaires et des feedbacks sur l'émission également, ne vous gênez pas, sous un ciel blues@hotmail.com. Et je vous invite également à aller partager et faire un survol sur la page Facebook Sous un ciel blues, c'est la page de l'émission. Je vous invite également à prendre des notes concernant les différents festivals de blues au Québec. Il y a Au son du Moulin Blues Engine qui aura lieu les 17, 18 et 19 juillet prochain. C'est la 6e édition, ça a lieu à Bécancour, juste avant du 1er au 5 juillet 2026 toujours. C'est la 5e édition du Festival de blues de la Montérégie et c'est présenté à Chambly. Il y en aura d'autres que je vais vous donner également parce qu'il y en a un peu partout au Québec. On va écouter une formation qui vient de Chicago, le Lionel Young Band, qui nous interprète un classique. Il y a notamment du violon en solo dans cette version-là. The Got My Mojo Working à Sous un ciel blues.

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4: Martin Lachance, toujours en votre compagnie pour Sous un ciel blues sur les ondes de votre radio préférée. Mish and the Blues Bastards sont une formation québécoise qui nous vient de la région de Montréal et qui sont 7 membres, quand même beaucoup. On a un batteur, un bassiste, bien sûr, guitariste. On a un chanteur harmoniciste. On a un clavériste et deux choristes qui sont là également. Belle formation, c'est leur premier album qui est lancé le 1er mai. Mish, c'est le chanteur et harmoniciste Michel Perron, qui est comédien également, qu'on a pu voir dans des émissions comme L'Auberge du Chien Noir et quelques autres également. Alors, il a eu l'idée il y a quelques années de former ça avec son guitariste et ami Jean-Marc Séguin, et ça fonctionne très très bien. Un premier album, et il nous présente 7 pièces sur cette première carte de visite. Voici une pièce tirée de cet album-là qui a pour titre Bottomless Paint Blues. C'est Mish and the Blues Bastards en nouveauté à Sous un ciel blues.

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1: Les Van Brothers à Sous un ciel blues avec la pièce Good Texan interprétée par Jimmy Van, mais il est en duo avec son frère là-dessus sur l'album au complet, dont cette pièce-là. Ça se passait en 1990. Le titre de l'album, c'est Family Style, et donc sous le nom des Van Brothers. Ils ont toujours eu le temps d'enregistrer cela quelques mois avant le décès tragique de Stevie Ray Vaughan, un 27 août 90, dans un terrible accident d'hélicoptère après un spectacle à Alpine Valley. L'album est sorti en octobre, soit quelques semaines après le décès de Stevie Ray. Et c'est un album, souvent des fois qu'on oublie trop, un album qui avait été produit à l'époque par Nile Rodgers, qui avait travaillé avec Stevie Ray Vaughan sur l'album Let's Dance de David Bowie quelques années auparavant, soit en 1983, sur l'excellent album Let's Dance, dont David Bowie avait invité Stevie Ray Vaughan. C'est lui qui joue d'ailleurs la guitare sur le classique... Le classique pop Let's Dance. On va aller réécouter à nouveau les Van Brothers et cette fois-ci, c'est sur une pièce qui a pour titre Telephone Song. Cette fois-ci, ben, c'est nul autre que Stevie Ray Vaughan qui prend la voix dans cette chanson-là. Un album que je vous conseille fortement. Voici les Van Brothers à Sous un ciel blues.

À Sous un ciel blues, c'est la musique de Tony D avec une pièce qui a pour titre Fat City Blues. Tony D, ben, en réalité, son vrai nom, c'est Tony D. Teodoro. Il nous vient de la région d'Ottawa. Il est guitariste par sa propre carrière solo, mais également un membre de la formation d'Ottawa, Monkey Junk. Monkey Junk ont eu beaucoup de succès et en ont encore. Ça fait plus d'une dizaine d'années qu'ils sont ensemble. Ils ont quelques albums à leur actif et ça va toujours bien pour leur carrière. On va écouter une autre pièce de Tony D, extrait de son album solo lancé en 2024. C'est son plus récent. On va poursuivre avec une pièce qui a pour titre « Can't Be Satisfied ». Évidemment, les puristes du blues se rappellent de ce classique-là. C'est un classique du répertoire de Muddy Waters qui a été repris par plusieurs artistes au cours de leur carrière. C'est un incontournable du blues, finalement. Alors, on va écouter « Can't Be Satisfied ». En vous rappelant que vous êtes à l'écoute de « Sous un ciel blues », mon nom est Martin Lachance. C'est le rendez-vous hebdomadaire de 2 heures à chaque semaine un peu partout au Québec. Sur les ondes de votre radio préférée, vous voulez rentrer en contact avec moi, feedback, demande spéciale ou recherche du titre d'une chanson ou d'un interprète. Alors, utilisez cette adresse courriel « sousunciel_blues@hotmail.com ». Également Facebook, on a la page Sous un ciel blues pour en apprendre un peu plus sur l'émission que vous écoutez présentement. Merci d'être au rendez-vous à chaque semaine, c'est un plaisir. Voici Tony D avec Can Be Satisfied à Sous un ciel blues.

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3: Deuxième heure de Sous un ciel blues. Martin Lachance, toujours en votre compagnie. On débute toujours la deuxième heure avec le concept 2 pour 1 blues. On ne fait pas exception cette semaine avec les invités Robin Ford et Buddy Guy. La pièce choisie cette semaine, une chanson du répertoire du bluesman américain J.B. Lenoir, la pièce Talk to Your Daughter, qu'on écoute à l'instant, l'original avec J.B. Lenoir.

La pièce choisie cette semaine, Talk to Your Daughter, de J.B. Lenoir, qui est né dans le Mississippi en 1929 et mort dans l'Illinois en 1967 à l'âge très jeune de 38 ans. Un bluesman américain, guitariste, chanteur et compositeur également, parce qu'il a composé cette chanson-là. Talk to Your Daughter. Nommé G.B. par ses parents, ses initiales ne signifient rien en particulier. Lenoir commence à jouer très tôt, il travaille dans la journée, puis joue de la guitare le soir en apprenant un peu tout. Dans les années 40, il va travailler avec Sonny Boy Williamson, Elmore James aussi à la Nouvelle-Orléans. Et en 1949, il va déménager comme plusieurs bluesmen à Chicago. Là, il va commencer à jouer dans les clubs avec Memphis Minnie, Big Maceo et un certain Muddy Waters. Dans les années 50, Lenoir va enregistrer plusieurs chansons sur différents labels. Puis on le connaît surtout pour ses costumes rayés, sa voix au thème féminin et son jeu particulier à la guitare électrique. On dit qu'il est un gentil homme, vraiment un gentil monsieur. Et en 65, il va participer à l'American Folk Blues Festival où il sera redécouvert après plusieurs années dans l'oubli. Il y a John Mayall qui va lui dédier deux chansons sur deux de ses albums, l'album Crusade, la pièce The Dead of G.B. Lenoir, et I'm Gonna Fight for You, G.B. également, sur l'album The Turning Point, paru en 69. Il y a un documentaire de Soul of a Man en 2003 de Wim Wenders qui va consacrer une partie de l'histoire du film avec la collaboration de Martin Scorsese sur ce bluesman-là, J.P. Lenoir. On va écouter deux versions de cette même chanson. En premier lieu, celle de Robin Ford, qui date de 2005. Une belle version également. Et la plus récente, celle qui date de 2025, parue sur le dernier album paru en 2025, donc de Buddy Guy, une belle version également, dans le style de Buddy Guy, de ce classique-là. Talk to Your Daughter. Notre 2 pour un blues cette semaine. Voici donc, dans l'ordre, John Mayall, mais Robin Ford, suivi de Buddy Guy.

Notre 2 pour un blues cette semaine, la pièce Talk to Your Daughter, version de Buddy Guy 2025 qui vient de se terminer. Et juste avant, c'était la version de Robin Ford, un bluesman souvent oublié, J.B. Lenoir, qui a vécu pas très longtemps, mort à un très jeune âge, à seulement l'âge de 38 ans. Je vous suggère un album paru en 1966, dont est extrait l'original de Talk to Your Daughter. 1966, c'est l'album Alabama Blues de J.B. Lenoir. Il y a plusieurs pièces là-dessus, un total de 16 pièces au total, des pièces quand même assez courtes. Et il s'accompagne, c'est guitare et voix, c'est acoustique, c'est excellent. J'ai découvert ça dernièrement en préparant ce 2 pour un blues. Et je veux vous présenter deux extraits. Il y a notamment une pièce qui a été reprise dans les années 90 par John Mayall qui lui voue vraiment une inspiration parce qu'il a repris beaucoup de pièces et il a composé des pièces pour J.B. Lenoir également. Alors on va écouter la pièce I Want to Go et dans des prochaines émissions peut-être qu'on fera un 2 pour 1 sur J.B. Lenoir avec I Want to Go

J.B. Lenoir, ou J.P. Lenoir, c'est comme vous voulez. On vient de l'entendre avec la pièce « I Want to Go », tirée de l'album « Alabama Blues » 1966. Je vous présente à nouveau une autre pièce, parce qu'elles sont courtes, ces pièces-là, elles sont courtes. Revoici J.P. Lenoir avec la pièce-titre de cet album-là, donc la pièce « Alabama Blues », « À sous un ciel blues ».

La grande Bonnie Raitt a sous un ciel blues au début des années 70, début de sa carrière, avec Write Me a Few of Your Lines, agencée avec la pièce Kokomo Blues. Une grande guitariste et une belle voix, Bonnie Raitt, qui était une influence pour plusieurs, notamment Suzanne Tedeschi, dans sa carrière solo et dans sa carrière avec le Tedeschi Trucks Band. Vous êtes à l'écoute de Sous un ciel blues, rendez-vous hebdomadaire avec la note bleue. Mon nom est Martin Lachance. On va poursuivre dans la même lignée, le même style de blues acoustique, pourquoi pas. On l'a débuté avec J.P. Lenoir. Voici Adam Karsh à Sous un ciel blues et le Preaching Blues.

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dernier segment de notre rendez-vous sous un ciel blues. Martin Lachance, toujours en compagnie. Et on le termine toujours, ce dernier segment de la dernière heure, avec le concept, slow blues, blues langoureux, histoire de terminer langoureusement et tranquillement notre rendez-vous avec la note bleue. On va la débuter avec une nouveauté prévue donc fin avril, début mai, pour cette version de luxe du dernier album de Beth Hart, la chanteuse américaine, You Still Got Me, qui a été lancé en 2024. Puis là, on décide de le relancer en version de luxe avec des pièces bonnies. C'est souvent ce que font les artistes pour aller peut-être nous chercher un peu plus de dollars dans les poches, oui, parce qu'on a acheté la version de 2024, mais on veut celle-là bonifier avec, dans ce cas-ci, plusieurs pièces qui n'étaient pas sur l'édition originale. Et elle a même inclus deux nouvelles tunes complètement, dont celle qui va débuter notre slow blues, c'est la pièce Mean Old Man of Mine, qui est même un petit peu jazzé par endroits. Alors, c'est un petit blues jazzé avec la superbe voix de Beth Hart. C'est ce qui va débuter notre segment. Je vous reviens pour vous présenter la dernière pièce de l'émission de ce soir et je donnerai les titres de ceux qui ont joué entre-temps. Il n'y aura aucune animation avec les pièces. Et on débute avec Beth Hart. Bon slow blues!

Le piano de Johnny Johnson qui clôture presque notre Sous un ciel blues cette semaine avec la pièce Blues in G, fort probablement mon pianiste préféré dans le blues. On vient de l'entendre, donc Blues in G avec Johnny Johnson. Juste avant, c'était Sweet Little Angel. Ça date de 2025. Joe Bonamassa en duo avec nul autre que Buddy Guy. Des grandes pointures au niveau de la guitare. C'était précédé de Seal avec une version sublime du classique Stand By Me. Et on a débuté notre segment slow blues, bien sûr, avec la nouveauté de Beth Hart avec la pièce Mean Old Man of Mine avec une toute petite touche de jazz. Voilà, c'est comme ça que je déroule le Sous un ciel blues à chaque semaine. Mon nom est Martin Lachance. Merci d'avoir été au rendez-vous. Portez-vous bien et je vous donne bien sûr le rendez-vous pour la semaine prochaine pour une autre belle soirée Sous un ciel blues. On se laisse avec la pièce instrumentale Across the Desert avec le musicien bluesman américain qui nous vient de la Floride. Ben oui, la Floride. Il a pour nom J.P. Soares. Bonne semaine, c'était Sous un ciel blues.

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2: Il est 6h! Bon matin tout le monde! Eh oui, nouvelle introduction ce matin. Oh! On se fait beau! Ah, ben voilà. Alors, on est lundi le 4 mai. Bon matin tout le monde. Il est 6h. Jason Lévesque avec vous jusqu'à 9h ce matin, comme à tous les matins d'habitude. Ben oui. Je sais pas c'est quoi mon horaire exact cette semaine, mais je vais être là pas mal de matins cette semaine. Et ben ça me fait plaisir, hein? Ça me fait plaisir de vous retrouver, ça me fait plaisir de vous accompagner comme ça pour vous réveiller, pour vous aider à vous lever, à vous préparer pour votre journée. Et ben c'est ça, puis on vous garde informé également. Alors bon matin tout le monde, j'espère que vous êtes en forme, j'espère que vous allez bien. J'espère que vous avez profité de la fin de semaine de pluie pour vous reposer, c'est encore pluvieux ce matin. On a encore là... La petite pluie là, ce matin, ouais, c'est ça. Plus faible, ça continue. Mais ça a fait du bien. Il n'y a presque plus de neige. Oh, ouais, ça, c'est le fun. La neige est presque toute partie. Mettons que la pluie a beaucoup aidé là, en fin de semaine. Fait que on va continuer comme ça. Ça va continuer à laver un peu là, les routes et les terrains. Ben, je vais essayer de faire mes mises à jour météo, là, puis ça prend du temps. Ouais. Ah, voilà. À partir de ce matin, on aura. Vous n'avez entendu parler la semaine passée, là, Mathieu a jasé avec elle un matin. Mais ce matin, mais on va avoir une invitée à 8h15, si je ne me trompe pas. Là, je vais confirmer. C'est Marie-Ève Gélina de l'Association forestière de la Côte-Nord. Elle va être avec nous. Elle va nous questionner. Elle va nous quizer. Et puis là, ben, c'est ça. Moi, je vais avoir l'air. On va aller à nono un petit peu. Ben oui, parce que je vais probablement me planter sur plusieurs questions. Alors, on va avoir un quiz sur la gestion forestière ou l'Association forestière de la Côte-Nord là, vers 8h15 ce matin. Donc, ça, c'est ce qui est prévu au programme comme invité. Voilà. Alors, si on fait... Ben voyons. Les données de 6 heures sont arrivées. Enfin. Alors, du côté de la météo, là, il va rapidement là, du côté de Havre-Saint-Pierre. C'est 5 degrés actuellement avec de la pluie. Taux d'humidité à 93%, des vents du nord à 22 km/h. C'est ce qu'on a présentement. On prévoit à 6 aujourd'hui avec de la pluie. Fait que finalement, la journée va ressembler pas mal à ce que c'est comme c'est là. On va regarder dehors, c'est, ah, ça a l'air de ça, là. Mais ça va être de même pas mal toute la journée. Attendez un petit peu, qu'est-ce qu'il veut, lui, là? Attends, voilà. Natashquan, 4 degrés avec de la faible pluie. Du côté d'Aguanish, 4 degrés avec de la pluie également. Béjouan-Bet, 4 degrés avec de la faible pluie. Rivière-Saint-Jean, 4 degrés avec de la pluie. Longue-Pointe de Mingan, 4 degrés avec de la faible pluie. À Rivière-Autonnerre, c'est 3 degrés, c'est plutôt nuageux. Finalement, à part Meunier sur Anticosti, c'est 3 degrés avec de la pluie. Du côté des marées, la prochaine Havre-Saint-Pierre, elle va être... Ça sera pas long, voilà. Alors, prochaine marée du côté d'Havre-Saint-Pierre, c'est 9h17. Une marée basse à 0,4 m, 1,2 pieds. À Rivière-Autonnerre, la prochaine marée, elle est prévue à 10h17. Marée basse à 0,4 m, 1,4 pieds. Les traversiers, il n'y a rien à signaler du côté de Tadoussac-Baie-Sainte-Catherine. Ça fonctionne selon les horaires habituels. Matane-Bécomo, il n'y a rien à signaler non plus. Alors, ce matin, c'est Matane-Godbout à 8h, Godbout-Matane à 11h. En après-midi, Matane-Bécomo à 14h, Bécomo-Matane à 17h. Alors, voilà. Ah, c'est un petit survol rapide des météos. Voilà, comme ça. On va à la musique. Ben oui, avant ça, par exemple. Ben oui, avant d'aller à la musique, je vais vous dire que l'As de cœur, on est rendu à 37 298 $. 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C'est pas une promesse que je fais, là. Mais probablement qu'on va atteindre les 45 000 $ cette semaine. Vous n'avez pas besoin d'attendre à jeudi matin, 9h moins quart, pour savoir que le montant va être élevé, là. Fait que si vous avez la chance de passer à la RTC, mettons, aujourd'hui ou demain, à passer. Attendez pas à la dernière minute. Fait comme ça, ben, vous allez avoir vos billets, vous allez avoir l'esprit tranquille jeudi matin. Quand Patrick va s'installer pour piger le nom, ben, vous allez savoir que votre nom est dans la boîte et que vous avez pris vos billets le longtemps d'avance. Alors, je vous le suggère, venez chercher vos billets tôt. Comme ça, ben, vous allez éviter la cohue. Alors voilà. Donc, 37 298 $, c'est un montant provisoire ce matin. Dès que j'ai un montant à jour, je vais vous le corriger puis je vais vous le donner. Alors voilà. J'ai fait un tapis de choube. J'ai eu le temps d'éteindre le micro. Ah ah ah! Oh, un autre. Tapis de choube! Bon. Alors, voilà, musique, on va aller écouter deux nouveautés. Corias avec 24 heures et Bryan Adams avec Roll with the Punches. Mais merci à Eric Fallu. Hein. D'ailleurs, vous avez entendu de la pub. Vous l'avez entendu en fin de semaine. Eric également, qui était pour faire son émission. Et... Tapis de choube! Encore! Ah, ben, je pense qu'on va aller en musique parce que là, c'est ça. J'ai pogné une crise d'éternuement. Alors, Corias, suivi de Bryan Adams, on revient. On va aller voir du côté des sports. Hier, yeah, Canadien qui jouait son 7e et ultime match à Tampa Bay. Quel match bizarre.
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4: 6h14, et oui, Éric, merci pour tout. Éric était un complément musical. Hein. On va chercher des nouveautés, mais on fait beaucoup de choses. On porte beaucoup de chapeaux ici à la RTC, à la radio CILE. Et ben, y a des semaines qu'on va chercher des nouveautés. On va en chercher deux, trois, parce que c'est ça qu'on a le temps de faire. Puis après ça, ben, j'allais voir dans les répertoires à Éric. Puis Éric avait été chercher des nouveautés aussi. Puis ça me permettait d'aller en chercher dans ses répertoires à lui, sans nécessairement avoir à aller les chercher sur chacune des plateformes, parce que c'est rendu compliqué pas mal. Là. Je veux dire, quasiment chaque artiste a sa propre plateforme maintenant pour envoyer ses nouveautés. Fait que c'est rendu de plus en plus complexe à aller chercher. Éric nous donne un sacré bon coup de main là-dedans. Et c'est très apprécié. Alors, un gros merci, Éric. Et bonne retraite. Ben oui, profites-en bien. Puis content de t'avoir connu, content de t'avoir côtoyé à la radio, content d'avoir envahi ton show les samedis quand on est au Festival de la famille ou dans un tournoi de hockey. Ça a toujours été très agréable. Alors, un gros merci, Éric. On va passer du côté des sports maintenant. Hey, attendez un petit peu, là. Ah, tiens, allons-y.
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4: Alors, hier, match du Canadien, 7e match de la série de première ronde entre le Canadien et le Lightning de Tampa Bay. Une affaire est claire tout de suite, là, le Canadien ne méritait pas de gagner hier. Je dis, peu importe de quelle manière vous allez me présenter ce match-là, le Canadien ne méritait pas de se sauver avec la victoire hier. Le résultat ce matin, le Canadien s'est sauvé avec la victoire. Fait que des fois, en série, c'est pas beau, c'est pas gracieux, c'est pas chic, c'est pas sexy. Mais si tu gagnes, tu gagnes. Alors, le Canadien hier a relancé seulement 9 fois dans toute la partie sur Andrei Vasilevski. Pendant 26 minutes, aucun tir au but. Aucun tir au but durant la deuxième période. Aucun tir au but dans la période. Les Canadiens ont battu un record de médiocrité hier. C'était la première fois de son histoire que les Canadiens se faisaient blanchir au niveau des tirs au but durant une période complète.

0: Je ne sais pas si vous avez regardé la série entre les Bruins et les Sabres, mais les Sabres sont affamés. Les Sabres sont gourmands, les Sabres sont forts sur la glace, sont partout, sont très disciplinés. C'est vraiment là, l'exécution sur la glace est très, très, très. On dit tête en anglais, là, très, très bien organisé, très, très, très connu de ce qu'il doit faire sur la glace des joueurs. Bref, quand on regarde Buffalo aller, là, c'est une équipe qui est bien rodée actuellement et une équipe qui est affamée, qui a faim. Et Canadiens, s'ils jouent comme hier, ben ça va pas durer longtemps contre les Sabres. Fait qu'on va se croiser les doigts que hier, c'était une petite erreur de parcours. Ils se sont quand même sauvés avec la victoire. Alors, quand même. Il y a eu de la chance hier. Oh, oui, oui. Il y a aussi Daubèche. Hein, le Canadien doit une fière chandelle à son gardien parce que le Lightning l'ont lancé 29 fois sur le but de Jacob Daubèche. Et il a été solide. Il a été très, très, très, très, très, très solide. Vasilevski a rejoué de malchance, là, vraiment. Alors, avec le sommaire du match, en première période, un seul but, c'est Nick Suzuki qui marque son premier des séries, aidé de Goulet et de Anderson. C'était à 18 minutes 39 de la première. En deuxième période, le Lightning va finalement créer l'égalité à 13 minutes 27. Un but en avantage numérique de Dominic James, son deuxième des séries, aidé de Charles-Édouard Dastou et Gage Guncalves. Guncalves. Et voilà. Et en troisième période, ben c'est Alex Newhook qui va jouer au héros, comme j'ai dit. Il a frappé la rondelle en vol, là, et la rondelle a frappé sur Vasilevski et ensuite s'est dirigé derrière lui dans le filet. Un but chanceux, un but quand même. Alors Newhook, c'était son premier des séries, aidé de Hudson et de Goulet. Ça s'est terminé donc par la marque de 2 à 1 devant le filet du Canadien. Mais comme j'ai dit, Daubèche a été extrêmement solide. Oups, attendez un petit peu. Statistique. Donc, Daubèche a fait face à 29 lancés, un but accordé, 28 arrêts. Alors, il a un pourcentage d'efficacité de 966 hier. Vasilevski, pauvre gars, il a eu juste 9 lancés. C'est dur d'avoir des bonnes stats quand tu as juste 9 lancés. Alors, 9 lancés, 2 buts accordés, 7 arrêts, 778 d'efficacité. Donc, le Canadien qui passe à la prochaine ronde, hein, c'est donc confirmé. Et Canadien qui va jouer, attendez un petit peu, là, contre Buffalo. On a-tu le sommaire, pas le sommaire, mais le calendrier. Ligue nationale, calendrier, voilà. Donc là, on est aujourd'hui lundi. Premier match entre la Caroline et Philadelphie. La Caroline a gagné 3-0. Donc la Caroline qui mène un match à zéro dans cette série de deuxième ronde. Il y avait également Colorado et Minnesota qui jouaient hier. 6 pour le Minnesota, 9 buts. 9 buts pour le Colorado, 9-6. C'est un match de football. Ben oui, il joue au hockey, puis bang, il y a un match de football qui a commencé. Ensuite de ça, aujourd'hui, Philadelphie contre la Caroline. C'est le deuxième match de cette série, de deuxième ronde à 19h. Il y a les Golden Knights, non pas les Golden Knights, mais plutôt les Mighty Ducks d'Anaheim, qui vont affronter les Golden Knights à Vegas à 21h30 ce soir. Ensuite de ça, viens-t'en, petit curseur. Ah, oh, bravo. Demain mardi, Minnesota contre Colorado. Mercredi, Anaheim contre Vegas. Là, on est rendu à mercredi. Ben là, d'après moi, ils n'ont pas rentré le calendrier du Canadien, là, parce que là, je suis rendu à samedi, le Canadien n'a toujours pas joué. Fait qu'on va voir pour le Canadien, là, comment que le calendrier va se placer. Mais pour l'instant, il n'est pas à jour. Je vais aller le trouver ailleurs. Probablement qu'on réussit, là, à avoir cette information-là ailleurs sur NHL.com ou quelque chose comme ça. Alors voilà. Donc, Canadien qui va jouer contre les Sabres. Canadien qui a besoin de mettre ses patins, là, bien aiguisés parce que les Sabres, eux autres, Canadien, tu sais, juste 9 fois, ils feront pas juste un but d'après moi en échange. Alors, Canadien a besoin d'être prêt pour affronter les Sabres qui sont sortis de nulle part cette année. On va aller en musique avec... on va y aller avec les Colocs, passe-moi la poque. Ben oui, on vient de faire le sport. Oh, que c'est beau. Ensuite de ça, on va y aller avec une nouveauté de Christophe Maé avec Fête Fontaine Foraine. Eh oui. Foraine. Voilà, merci. Fête foraine de Christophe Maé. Alors, ça, on va écouter ça tout de suite. Ça va nous amener sur une nouvelle de 6h30 à la météo. On aura également les anniversaires musicaux du jour. Alors, pas mal de stock qui s'en vient encore une fois. Alors, les Colocs, passe-moi la porte, suivi de Christophe Maé avec Fête foraine.
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6: Bonjour, ici Sophie-Anne Mailloux. Nous sommes lundi le 27 avril 2026. Bienvenue à vos informations régionales. Malgré sa demande de maintenir ouvert le point de service de la Caisse des Jardins de Rivière-au-Tonnerre, la municipalité de Rivière-au-Tonnerre-Sheldrake a essuyé un refus du conseil d'administration de la Caisse des Jardins Mingani-Basse-Côte-Nord. Après une dénonciation publique, une plainte formelle et des résolutions du conseil municipal et de la MRC de Mingani, la municipalité ne baisse pas les bras. Le conseil municipal rencontre le conseil d'administration de la Caisse des Jardins cette semaine. Une demande à l'effet de tenir une assemblée générale extraordinaire de la Caisse des Jardins est aussi en cours d'élaboration. Pour se tenir, elle doit être demandée par une certaine proportion des membres de la Caisse, d'où l'appel à la mobilisation lancé par le maire de Rivière-au-Tonnerre, Benoît Demolder, à l'attention des membres de l'institution financière. Il anticipe qu'une fois le point de service de Rivière-au-Tonnerre fermé, d'autres points de service du territoire pourraient subir le même sort. En dernier recours, si le point de service ferme, la municipalité de Rivière-au-Tonnerre a déjà manifesté son intérêt à récupérer le bâtiment pour les besoins des organismes du village. À moins d'une volte-face, le point de service des jardins de Rivière-au-Tonnerre fermera ses portes dans moins de 2 semaines, le 7 mai prochain. La Caisse des jardins à Pignon-sur-Rue, à Rivière-au-Tonnerre, depuis plus de 80 ans. La campagne Biscuit Sourire débute aujourd'hui au profit de l'Espoir de Chelna. Du 27 avril au 3 mai, les gens peuvent se procurer des biscuits au coût de 2 $ ou bien commander...
7: Semblerait que c'est le bulletin de lundi de la semaine dernière. Fait que je vais essayer de corriger ça, puis on le remettra là au moment où j'aurai le bulletin de ce matin. C'est pas plus grave que ça. Ben non, vous avez eu des vieilles nouvelles. Ça nous a rappelé des souvenirs. Ah oui, ça nous a rappelé des souvenirs.
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7: Là, on va aller faire la météo. Alors, il est 6h32 minutes du côté de Havre-Saint-Pierre. C'est 5 degrés actuellement avec de la pluie. Le taux d'humidité est à 93%. On a des vents du nord à 22 km/h. On prévoit aujourd'hui de la pluie intermittente avec des vents du nord-ouest de 20 km/h, des rafales à 40, maximum de 6. Ce soir et cette nuit, de la pluie intermittente qui cesse vers minuit. Dégagement par la suite avec des vents d'ouest de 20 à 40 km/h, minimum de plus 2 cette nuit. Demain, mardi, ennuagement à 40% de possibilité d'averse en après-midi. Des vents d'ouest de 20 km/h qui deviennent légers en après-midi, maximum de 9 pour demain. Mercredi nuageux, 60% de possibilité d'averse, maximum de 10. Jeudi, de la pluie, du vent. Des vents forts et un maximum de 8. Vendredi, alternance soleil, nuage, venteux, maximum de 8. Samedi, nuageux avec 60% de possibilité d'averse, maximum de 7. Et dimanche, nuageux avec un maximum de 8. Les normales de saison pour un 4 mai, maximum 9, minimum 0. Le soleil s'est levé à 4h45 et il se couchera à 19h38. Il n'y a pas de neige du tout cette semaine sur le tableau. Rien, pas de neige, juste de la pluie. Il y a normal, par exemple, de la pluie. Ah oui, ça, on va être mouillé. On est le 4 mai aujourd'hui. En anglais, c'est May the 4th. May the 4th be with you. C'est le Star Wars Day aujourd'hui. C'est la journée Star Wars. Ben oui. Fait qu'on écoute du disco de Star Wars. À Natashquan, c'est 5 degrés. Des vents du nord de 30 à 39 km/h. Maximum prévu de 6. Et il y a de la faible pluie actuellement. À Guaniche, 4 degrés avec de la faible pluie. Des vents du nord de 23 à 35 km/h. Maximum prévu de 7. À Bejouanbet, 5 degrés, faible pluie, des vents du nord de 26 à 38 km/h, maximum prévu de 7. À Rivière-Saint-Jean, c'est 4 degrés avec de la faible pluie, des vents du nord de 16 à 23 km/h, maximum prévu de 8. À Longue-Pointe-de-Vingan, on veut nous vendre un char. Voilà. À Longue-Pointe-de-Vingan, 4 degrés, faible pluie, des vents du nord de 7 à 11 km/h, maximum prévu de 7. À Rivière-Hautonnerre, 3 degrés, faible pluie, des vents du nord-ouest de 12 à 17 km/h. Maximum prévu de 9. Et à Port-Meunier, c'est 3 degrés avec de la pluie. Des vents du nord-ouest de 11 à 17 km/h. Maximum prévu de 6. Les marées, la prochaine à Havre-Saint-Pierre, elle est prévue à 9h17. Marée basse à 0,4 m, 1,2 pieds. Et à 14h25, marée haute à 1,1 m, 3,5 pieds. À Rivière-Hautonnerre, la prochaine marée est prévue à 10h17. Marée basse à 0,4 m, 1,4 pieds. Il y a 15h52, marée haute à 1,7 m, 5,1 pieds. Les traversiers Tadoussac-Baie-Sainte-Catherine, ça fonctionne selon les horaires habituels. Du côté de Matane, même chose aussi, tout fonctionne bien. Alors ce matin, c'est Matane-Godbout à 8h, Godbout-Matane à 11h. Matane-Bécomo, c'est en après-midi à 14h. Et le retour Bécomo-Matane à 17h. Pala-pala-pala-pala-pala. Voilà. Hein? Ça fait pas mal le tour de la météo, ça. Ben oui. J'avais pas prévu la finir vite de même. Ben non.
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7: Et voilà. Il est 6h36 minutes. Alors, du côté des adversaires, rapidement, là. Oups, non, c'est pas ça que je voulais faire. OK. Qu'est-ce qu'on a? On a Alex Lauter, jeune acteur, oui, britannique. Il a 31 ans aujourd'hui. C'est très tranquille dans les naissances et les décès aujourd'hui. Jackie Jackson, un des Jackson 5, a 75 ans aujourd'hui. Il y a un qui s'appelle Dave. Dave, chanteur des Pays-Bas. Ben. Ensuite de ça, Paul Gleason, acteur américain. Il fait le directeur dans Breakfast Club. C'est lui qui faisait le directeur. Il est né en 1939, le 4 mai, décédé en 2006. Il avait 67 ans seulement. Audrey Hepburn, actrice et mannequin britannique, née en 1929, le 4 mai. Elle est décédée en 1993. Elle avait 83 ans. C'est pas mal ça. Dans les décès... Il n'y a vraiment pas grand-chose non plus, hein? Ben non, c'est ça. OK. Anniversaires musicaux maintenant. Alors, on a tout d'abord... Que j'ai fait avec ma fille, moi. Ah, Etty. Lance Bass. Lance Bass, c'est un membre de NSYNC. Eh oui, Lance Bass. Il a 47 ans aujourd'hui, Lance Bass. On va aller écouter I Want You Back de NSYNC. Et Dick Dale. Dick Dale and his Deltones. Dick Dale and his Deltones. C'est dur à dire, ça. Ben lui, il est né en 1937, Dick Dale, et il est décédé en 2019. Il avait 81 ans. On a une chanson de lui qui est devenue ultra célèbre Même si c'était une vieille chanson, là, elle a été reprise par Tarantino pour... voyons. Celui-là qui est, il est tourné en envers, le film, là. Les séquences sont pas nécessairement dans le bon ordre, là. C'est bien dur. Pulp Fiction, voilà. Dans Pulp Fiction, il y a Mr. Lou qui joue. Et ça avait redonné de la popularité à cette chanson-là. Alors, chanson de Dick Dale and his Deltones. Dick Dale, qui est né le 4 mai 1937, mais tout juste avant Lance Bass avec NSYNC, qui lui est né en 1979. Il a 47 ans aujourd'hui. Alors, c'est nos anniversaires musicaux, NSYNC, suivi de Dick Dale and his Deltones.
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4: Il est 6h45 exactement. On va aller faire un tour du côté de l'agenda communautaire. Alors, ben la chasse à l'as de cœur, j'ai le montant. Oh, attendez un petit peu, là, pourquoi ça s'est ouvert? Tiens. Oui, montant mis à jour, on est rendu à 37 875 $. 37 875 $. Je répète, 37 875 $. Alors, dépêchez-vous à venir chercher vos billets. Puis, attendez pas à jeudi matin. Là, dépêchez-vous à venir les chercher pour qu'on puisse là, vous vendre ça, préparer tout ça, puis être prêt jeudi matin à 11h15. Puis, j'ai un nom et peut-être faire un gagnant. Parti comme c'est là, si on garde le rythme qu'on a eu la semaine passée, on devrait atteindre les 45 000 $. Je dis devrait parce qu'il peut y avoir des imprévus. Il peut y avoir une semaine qu'on vend moins pour aucune raison logique. Mais si tout va bien, on devrait se rapprocher, puis peut-être même dépasser les 45 000 $. Alors ça, c'était la chasse à l'as de cœur. 6 mai, ça c'est mercredi, ça. On célèbre la journée québécoise du hot dog steamé au Centre d'action bénévole de la Mingani. Cette journée festive met à l'honneur les fameux hot dogs vapeur, les steamés, adorés partout au Québec. C'est un rendez-vous le mercredi 6 mai de 11h à 13h au Centre d'action Boréal. Centre d'action bénévole au 58 Boréal. Distribution de hot dogs steamés gratuit jusqu'à épuisement des stocks. Limite de 2 par personne, vente de 1 $ à la friperie. Alors, vous allez pouvoir là aller rencontrer les gens de l'Espoir, pas l'Espoir de Chenna, mais du Centre d'action bénévole, mercredi, de 11h à 13h pour aller manger des hot dogs. Biscuits sourires, c'est jusqu'à demain, hein? Alors, du 27 avril au 5 mai, les biscuits sourires chez Tim Horton et les profits vont à l'Espoir de Chenna. Réseau d'aqueduc, à partir d'aujourd'hui, on va flusher le réseau d'aqueduc, ce qui veut dire que des fois, vous allez mettre l'eau, puis ça va être brun un petit peu ou jaunâtre. Vous allez avoir l'impression qu'il y a des motons dans votre verre. De grâce, faites couler l'eau. Ne buvez pas votre verre si l'eau est jaune. Mais non, faut pas. Faut pas. Il y aura le 23 mai une activité, une corvée de nettoyage avec le comité environnement et embellissement de Havre-Saint-Pierre. Le 23 mai, en cas de pluie, c'est remis au lendemain, le 24, de 9h à 11h. Il y aura une corvée de nettoyage. Alors, on vous invite là, au point de rencontre entre l'école secondaire et la commission scolaire, où ce que les bacs, là, les fameux jardins en bac. Alors, vous allez là et vous allez pouvoir là, aider à ramasser. On dit que le matériel est fourni par le comité, mais si vous avez vos propres gants, amenez-les donc. Vous allez être plus confortable avec vos gants, vous autres. L'association de chasse et pêche d'Aguaniche invite tous ses membres ainsi que les habitants des villages avoisinants à son assemblée, à son AGA, Assemblée Générale Annuelle, qui se déroulera au sous-sol de la salle municipale de Aguaniche le lundi 18 mai à 19h. Ça, c'était le 2 mai, c'est fait, ça, c'est fini, ça. Après ça, ce sera pas long, là. Oui, aujourd'hui, on est lundi, donc entraînement libre au complexe aquatique de 19h30 à 20h30. Prochain spectacle présenté du côté de la chaîne Amoru, c'est Lou-Adrienne Cassidy avec le spectacle Triste Animal. Les billets sont $39, sont disponibles, évidemment, sur la billetterie virtuelle du comité de spectacle ou en personne au comité de spectacle. On va y aller avec ça pour tout de suite. J'ai des offres d'emploi aussi, là. Je vais mettre une petite note, puis on va essayer de continuer à partir de là tout à l'heure pour pouvoir vous communiquer les différentes offres d'emploi là, qu'il y a dans la région actuellement et qu'on a ici. Si jamais vous avez une entreprise et que vous avez un emploi à combler, puis que vous voudriez qu'on en parle à la radio, envoyez-nous un courriel et on va le mettre minimalement dans l'agenda communautaire. C'est gratuit, l'agenda communautaire. Si jamais vous voulez avoir une campagne publicitaire, ben là, on va regarder avec vous ce qu'on peut faire comme campagne publicitaire et à quel frais ce sera. Donc, si jamais vous avez des emplois pour voir, gênez-vous pas, appelez-nous et on va pouvoir là, mettre ça dans l'agenda communautaire, comme je viens de le faire d'ailleurs. Vous allez pouvoir là, donc annoncer votre poste à combler. J'ai réussi à trouver le petit problème avec le bulletin de nouvelles. Alors, à 7 heures, on aura un bulletin de nouvelles complet avec les nouvelles du jour, avec les nouvelles d'aujourd'hui. Donc, ça, c'est réglé. Alors, c'est presque rien qu'à mettre une chanson là, pour finir. Ben, deux, parce que, ouais, on est rendu à 6h49. On va y aller avec. J'ai besoin de 3 minutes. Chanson de 3 minutes. Vous en connaissez-vous? Chanson de 3 minutes. Ça me rappelle le film Hudson Hawk. Avec Bruce Willis, le gars et son partenaire font des vols. C'est des voleurs de haut niveau, de haut calibre. C'est une comédie, là. Et quand ils font la planification, ils vont dire, mettons, entre la caméra que j'ai débranchée puis le poste de sécurité, ça va me prendre 3 minutes, me rendre là. Fait que là, ils trouvent une chanson de 3 minutes et ils la chantent pour se timer. Fait qu'au lieu d'avoir un chronomètre, ils chantent. Fait que, mettons, je sais pas, moi, AC/DC, Rock or Bust, c'est 3 minutes. Ben, ils chanteraient la chanson de AC/DC pour se timer 3 minutes puis arriver, là, à l'heure prévue, à destination, peu importe, là, ce qu'ils devaient faire. Fait que c'est ça. Mais là, ben, il faudrait bien que je mette de quoi, là. Tiens, Tom Petty, I Won't Back Down, tu vis des Eagles avec Hotel California. On revient à 7h avec le bulletin de nouvelles régional, celui d'aujourd'hui, cette fois-ci.
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3: Bonjour, ici Sophie-Anne Mailloux. Nous sommes lundi, le 4 mai 2026. Bienvenue à vos informations régionales. L'entreprise Les Vagues Loisirs Marins de Havre-Saint-Pierre s'est démarquée dans la catégorie réussite volet entrepreneurial lors du gala régional Ose entreprendre de la semaine dernière. En plus d'un trophée et d'une bourse de 3 000 $, l'entreprise représentera la région lors du gala national qui se tiendra à Québec le 10 juin prochain. Pour Jeannanne Cormier, fondatrice et copropriétaire de l'entreprise Les Vagues, c'est une reconnaissance de grande valeur. La femme d'affaires originaire de la région y voit une confirmation à l'effet que ses efforts des dernières années portent fruit malgré les hauts et les bas. Il y a 9 ans, l'entreprise minganoise s'était démarquée à l'échelle régionale dans le volet création. La municipalité de Havre-Saint-Pierre procède au nettoyage du réseau d'aqueduc et d'égouts à compter d'aujourd'hui et jusqu'au 5 juin prochain. Donc, l'opération se déroule du lundi au jeudi de 7h le matin à 17h. Les opérations de nettoyage pourraient entraîner la coloration de l'eau dans tout le réseau d'aqueduc, peu importe le secteur des opérations. Si tel est le cas, on vous demande d'être vigilant avant d'utiliser l'eau et de la laisser couler jusqu'à ce qu'elle redevienne claire. La municipalité vous remercie, bien sûr, de votre compréhension. Et puis, en ce premier lundi du mois de mai, c'est séance publique de conseil municipal pour 2 municipalités du territoire de Minganie. La séance publique du conseil de Rivière-au-Tonnerre Sheldrake se tient à 19h ce soir au bureau municipal. Et puis, du côté de Havre-Saint-Pierre, la séance publique se tient à compter de 19h30. C'est à la Maison de la culture Roland-Jonffre. C'est ce qui complète vos informations régionales. On vous rappelle que l'émission Info Minganie vous est présentée tous les jours de la semaine à 11h30, en rediffusion à 16h30. À tous et à toutes, une bonne journée.
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4: Il est 7h03. Hop! J'arrête ça, là. Des nerfs. Ouf! Le défi de M. Chouan a failli partir tout seul, là. Et voilà. Alors, le défi de M. Chouan, on va commencer ça dans quelques instants. Il est maintenant disponible sur le site Internet de la RTC. CILE, évidemment. Donc, voilà. Vous pouvez aller choisir, mais acheter vos cartes de participation, vos billets de participation à la chasse à l'as de cœur. Le gros lot est présentement de 37 875 $. Ça va monter vite, là. On est lundi. Ça va commencer à monter aujourd'hui là, de manière exponentielle jusqu'à jeudi matin. Alors, attendez pas à la dernière minute. Hein, si vous avez l'intention de participer, vous le savez, là, le montant va être plus que 40 000 $. C'est sûr, probablement autour de 45 000 $, puis peut-être plus, on ne sait pas. Alors, allez chercher vos billets de bonheur. Comme ça, vous allez être sûr de les avoir. Il n'y aura pas de cohue, ça ne sera pas compliqué. Vous allez être sûr de pouvoir participer jeudi matin à 11h15. Alors, venez chercher vos billets plus tôt en personne au 992 rue du Boulot durant les heures de bureau. Sinon, par Internet, sur la page de CILE, CILEMF.com. Et en haut, vous allez cliquer sur « Chasse à l'as de cœur ». Sinon, vous pouvez aller sur la page Facebook de la RTC de Havre-Saint-Pierre. Et là, ben, vous allez cliquer sur le gros bouton bleu interactif en haut qui va vous amener sur la plateforme d'achat des cartes ou des billets de participation de la Chasse à l'as de cœur. Pour nous, ça ne fait pas de différence. Hein, que vous les achetiez en personne ou que vous les achetiez par Internet, au moment où on va traiter votre billet puis qu'on va le mettre dans la boîte, il va se passer la même affaire, peu importe de la manière que vous l'avez acheté. Nous autres, on reçoit en haut des grosses piles de feuilles avec plein de billets imprimés dessus. On coupe ça, on les trie, en fait, on les décolle une par une pour être sûr qu'il n'y a pas deux, trois billets collés ensemble. Et on met ça dans une boîte pour que Patrick puisse les barrasser et piger le jeudi à 11h15. Donc, venez chercher vos billets tôt. Assurez-vous là, d'avoir vos billets entre les mains au moment où le tirage va se faire jeudi matin. Alors voilà, on va aller faire un tour rapide de la météo. Juste mettre une nouveauté franco en attendant. Pourquoi pas? Allons-y avec ça. Alors du côté de la météo, est-ce que on a les mises à jour de 7 heures de fête? Oh! Problème de connexion. Ben voyons donc. Il y a Saint-Jean, je ne réussis pas à atteindre la page de votre météo. Ah oui, elle est là. OK, elle vient d'arriver. Il y avait un message d'erreur étrange qui apparaissait à l'écran. Alors, du côté de Havre-Saint-Pierre, c'est 5 degrés avec de la faible pluie. Taux d'humidité à 93%. Des vents du nord de 17 à 32 km/h. On prévoit 6 aujourd'hui. C'est à peu près la même affaire partout en Mégani. 5 degrés avec de la faible pluie à Natashquan. Maximum prévu de 6 avec des vents du nord de 22 à 39 km/h. À Gouaniche, 4 degrés, faible pluie. Des vents de 22 à 33 km/h qui proviennent du nord. Un maximum de 7. Mais Joanne-Bette, c'est 5 degrés avec de la faible pluie, des vents du nord de 25 à 37 km/h, maximum prévu de 7. À Rivière-Saint-Jean, c'est 4 degrés actuellement avec de la faible pluie, des vents du nord-ouest de 16 à 23 km/h, maximum prévu de 8. À Longue-Pointe-de-Mingan, 4 degrés avec de la faible pluie, des vents du nord de 7 à 11 km/h, maximum prévu de 7. À Rivière-au-Tonnerre, 3 degrés, faible pluie avec des vents du nord-ouest de 12 à 17 km/h, maximum prévu de 9. Et à Port-Meunier, c'est 3 degrés avec de la pluie. Attendez un petit peu. Les vents du nord-ouest de 11 à 17 km/h, maximum prévu de 6. Prochaine marée à Havre-Saint-Pierre, c'est à 9h17, marée basse à 0,4 m, 1,2 pieds. À Rivière-au-Tonnerre, la prochaine est à 10h17, marée basse à 0,4 m, 1,4 pieds. Les traversiers à Doucet-Sainte-Catherine, ça fonctionne selon les horaires habituels. Du côté de Matane aussi, tout fonctionne selon l'horaire habituel. Alors ce matin, c'est Matane-Godbout à 8h, Godbout-Matane à 11h. En après-midi, Matane-Bécomo à 14h, Bécomo-Matane à 17h. Voilà! Au niveau des nouvelles régionales, plus nationales, il n'y a pas grand-chose. On parle beaucoup, beaucoup, beaucoup du Canadien partout, même sur Radio-Canada. On parle de 15 000 soldats qui seraient déployés, les soldats américains qui seraient déployés dès aujourd'hui pour essayer de débloquer le fameux détroit d'Ormuz. Dossier santé numérique, la CAQ va aller de l'avant. Ça fait peur un peu avec ce qui s'est passé avec sa clique. Là, on va espérer que ça aille mieux un petit peu de ce côté-là. À l'international, Rudy Giuliani, l'ancien maire de New York et ancien avocat privé de Donald Trump, est hospitalisé présentement dans un état critique. L'ancien maire de New York, devenu avocat pour Donald Trump, a été hospitalisé d'urgence. Il serait dans un état critique, mais stable à l'hôpital actuellement. Alors, voilà, Rudy Giuliani, qui est hospitalisé actuellement, dans un état grave, mais stable. On ne sait pas du tout ce qui est arrivé. Là. Y a-t-il un malaise? On le sait pas. Et non, on n'a pas de détails. Donc, c'est ça qui est ça. 7h09. Ce matin, c'est une question de culture générale avec M. Chicoan. Alors, on va y aller avec la question de culture générale. Et après ça, en musique, on aura Okapi avec Mammifère, Laurence Derbonne avec Green Light. Et on revient après. On va probablement avoir le temps de regarder quelques offres d'emploi. Là. Alors, si jamais vous êtes à la recherche d'un emploi, préparez-vous. Après le bloc musical qui suit, je vais vous donner quelques offres d'emploi que j'ai dans l'agenda communautaire.
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2: Ben on se voit dans des offres d'emploi, fait que je me suis dit, tiens, sortons Michel Pagliaro du coffre en scène. Pour qu'ils nous disent travailler. Ben oui. Fait que c'est ça. Alors, si vous êtes à la recherche d'un emploi actuellement, sortez papier crayon, je vais vous en donner quelques-uns. Je ne donnerai pas toutes les descriptions, là, je vais vous donner les contacts pour pouvoir avoir plus de détails. Alors, tout d'abord, l'association Chasse et pêche d'Aguaniche est à la recherche de 2 employés. Un guide pour pêche au saumon sur la rivière Aguaniche et un préposé aux infrastructures et équipements. Vous devez contacter, oui, M. Romuald Galland au 514-567-3436 ou bien par courriel romrom.galland@gmail.com. Ensuite de ça, directrice, directeur général, greffier, greffière, trésorière, trésorier pour la municipalité de Rivière-Saint-Jean. Alors, pour soumettre votre candidature, vous devez envoyer votre curriculum vitae, une lettre de présentation, une lettre d'intention, à maire@rivière-saint-jean.org. Ou bien par la poste au 434 rue Saint-Jean, Rivière-Saint-Jean, GOG2N0, à l'attention de M. Georges Bachand, avant le 13 mai. Alors ça, c'était directeur, directrice, trésorière, trésorier, greffier, greffière pour la municipalité de Rivière-Saint-Jean. Municipalité de Havre-Saint-Pierre, 2 préposés, non, oui, préposés à l'information touristique. Alors, c'est pour la halte touristique, oui, de Havre-Saint-Pierre, au port. L'emploi débute à la fin mai 2026 et vous devez envoyer votre curriculum vitae à info@havresaintpierre.com à l'attention de Mme Claudia Richard, 418-538-2717. À la RTC, on a une offre d'emploi également. Coop de solidarité agro-forestière de Mégany-le-Grenier-Boréal est à la recherche d'un ou d'une responsable de la production maraîchère. Vous devez envoyer votre CV et lettre de présentation à dg@grenierboreal.coop. C'est déjà fini? Oh, la chanson est finie. Municipalité de Havre-Saint-Pierre, secrétaire, trésorier, greffière, greffier adjoint. Ça, c'est du côté de Havre-Saint-Pierre. Date limite, c'est le 11 mai à 16h. Vous devez envoyer votre courriel avec votre curriculum vitae et lettre de présentation à a.rail@havresaintpierre.com. Opérateur chauffeur pour les matières résiduelles de l'ouest de la Mingani. Ça, pour postuler, c'est jusqu'au 1er mai. C'est fini. Parti. Si jamais le poste est encore ouvert, on va en recevoir une autre de toute façon. Et voilà, fait que c'était ça pour les offres d'emploi. Si jamais vous avez manqué quelque chose, hein, vous dites, ah, oui, mais là, tu as parlé d'une offre d'emploi pour secrétaire, trésorière, greffière du côté d'Havre-Saint-Pierre, mais je ne sais pas à qui m'adresser. Appelez-moi. Appelez-moi, je vais vous le dire. Je vais vous le dire à qui vous pouvez vous adresser, puis je vais vous diriger vers la bonne personne. Fait que comme ça, ben, vous allez pouvoir faire votre... poser votre candidature, peu importe. Donc, si vous êtes à la recherche d'un emploi puis vous avez manqué quelque chose ce matin dans les emplois que j'ai nommés, appelez-moi.

0: puis ça va me faire plaisir de vous donner les informations que vous avez manquées. Là, on va aller en musique. On va aller écouter Achouk avec Nui Chikan. Et après ça, ce sera les nouvelles régionales avec Sofiane Mayou. Alors voilà, bulletin du lundi 4 mai dans quelques instants. Mais avant, Achouk avec Nui Chikan. C'est de même, je pense que ça se prononce, mais je suis pas très bon.
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3: Bonjour, ici Sophie-Anne Mailloux. Nous sommes lundi, le 4 mai 2026. Bienvenue à vos informations régionales. L'entreprise Les Vagues Loisirs Marins de Havre-Saint-Pierre s'est démarquée dans la catégorie réussite volet entrepreneurial lors du gala régional Ose entreprendre de la semaine dernière. En plus d'un trophée et d'une bourse de 3 000 $, l'entreprise représentera la région lors du gala national qui se tiendra à Québec le 10 juin prochain. Pour Jeannan Cormier, fondatrice et copropriétaire de l'entreprise Les Vagues, c'est une reconnaissance de grande valeur. La femme d'affaires originaire de la région y voit une confirmation à l'effet que ses efforts des dernières années portent fruit malgré les hauts et les bas. Il y a 9 ans, l'entreprise minganoise s'était démarquée à l'échelle régionale dans le volet création. La municipalité de Havre-Saint-Pierre procède au nettoyage du réseau d'aqueduc et d'égout à compter d'aujourd'hui et jusqu'au 5 juin prochain. Donc, l'opération se déroule du lundi au jeudi de 7h le matin à 17h. Les opérations de nettoyage pourraient entraîner la coloration de l'eau dans tout le réseau d'aqueduc, peu importe le secteur des opérations. Si tel est le cas, on vous demande d'être vigilant avant d'utiliser l'eau et de la laisser couler jusqu'à ce qu'elle redevienne claire. La municipalité vous remercie, bien sûr, de votre compréhension. Et puis, en ce premier lundi du mois de mai, c'est séance publique de conseil municipal pour 2 municipalités du territoire de Mingani. La séance publique du conseil de Rivière-au-Tonnerre Sheldrake se tient à 19h ce soir au bureau municipal. Et puis, du côté de Havre-Saint-Pierre, la séance publique se tient à compter de 19h30. C'est à la Maison de la culture Roland-Jonffe. C'est ce qui complète vos informations régionales. On vous rappelle que l'émission Info Mingani vous est présentée tous les jours de la semaine à 11h30, en rediffusion à 16h30. À tous et à toutes, une bonne journée.
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1: Il est 7h32, on va aller faire un tour complet de la météo. Alors, du côté de Havre-Saint-Pierre, actuellement, c'est 5 degrés avec de la faible pluie. Taux d'humidité à 93%, des vents du nord de 17 à 32 km/h. On prévoit aujourd'hui de la pluie intermittente toute la journée avec des vents du nord-ouest de 20 à 40 km/h, maximum de 6. Fait qu'en gros, la journée va ressembler à ce qu'on a là présentement. Là, ça va être comme ça toute la journée. Demain mardi, ennuagement, 40% de possibilité d'averse en après-midi. Des vents d'ouest à 20 km/h qui deviennent légers en après-midi. Maximum de 9 pour demain. Mercredi, nuageux. 60% de possibilité d'averse, maximum de 10. Jeudi, de la pluie, des vents forts, maximum de 8. Vendredi, alternance soleil-nuage, des vents forts, maximum de 8. Samedi, nuageux, 60% de possibilité d'averse, maximum de 7. Et dimanche, nuageux, 60% de possibilité d'averse et un maximum de 8. Les normales de saison pour un 4 mai, maximum 9, minimum 0. Le soleil s'est levé à 4h45 et se couchera à 19h38. Ah! On s'en va du côté de Natashquan maintenant. Alors, à Natashquan, c'est 5 degrés avec de la faible pluie. Des vents du nord de 24 à 37 km/h, maximum prévu de 6. À Aguanish, 5 degrés, faible pluie. Les vents du nord-ouest de 21 à 31 km/h, maximum de 7. À Bijouanbetz, c'est 5 degrés avec de la faible pluie actuellement. Ce sera pas long, les vents vont arriver. Voilà. Des vents du nord-ouest de 22 à 33 km/h, maximum de 7. À Rivière-Saint-Jean, c'est 4 degrés. Il y a de la faible pluie actuellement. Des vents du nord-ouest de 15 à 22 km/h, maximum prévu de 8. À Longue-Pointe-de-Mingan, c'est 4 degrés avec de la faible pluie. Des vents du nord-ouest de 7 à 11 km/h, maximum prévu de 7 degrés. À Rivière-Hautonnerre, c'est 5 degrés, c'est plutôt nuageux. Des vents du nord-ouest de 14 à 21 km/h, maximum prévu de 9. Et à Port-Meunier, c'est 3 degrés avec de la pluie. Des vents du nord-ouest de 13 à 20 km/h, maximum prévu de 6 degrés pour aujourd'hui. Les marées, la prochaine à Havre-Saint-Pierre, elle est prévue à 9h17. Marée basse à 0,4 m, 1,2 pieds. Et à 14h25, marée haute à 1,1 m, 3,5 pieds. À Rivière-au-Tonnerre, la prochaine marée, elle est à 10h17. Alors, 10h17, marée basse à 0,4 m, 1,4 pieds. Et à 15h52, marée haute à 1,6 m, 5,1 pieds. Les traversiers Tadoussac-Baie-Sainte-Catherine, ça fonctionne selon les horaires habituels. Et du côté de Matane, bien, ça fonctionne également selon l'horaire habituel. Alors aujourd'hui, c'est Matane-Godbout à 8h, Godbout-Matane à 11h. En après-midi, Matane-Bécomo à 14h, Bécomo-Matane à 17h. Alors aujourd'hui, c'est le 4 mai. C'est la journée Star Wars aujourd'hui, parce que le 4 mai en anglais, ça fait May the 4th. Et ça sonne un petit peu comme May the Force, que la force soit avec toi. Dans le temps des satellites popettes avec Capitaine Cosmos, qui disait que la force soit avec vous. Ah! C'était incroyable. Alors, c'est pour ça que je vais dans les météos de la musique de Star Wars là, ce matin. Alors, pour ceux qui célèbrent le 4 mai, pour les fans de Star Wars, ben, je vous souhaite une bonne journée. Une bonne journée Star Wars. Donc, on va laisser venir la musique. Puis après ça, ben, on va aller au défi du jour de M. Chiquan. Et en musique, on aura R.E.M. avec It's the End of the World as we Know It. Et Scatman Bob avec Scatman. Scatman John, pas Bob, John. Je sais pas pourquoi j'ai vu Bob. Alors, Scatman Bob, Scatman John avec Scatman.

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3: Eh oui, la journée du Stimé mercredi. Alors, vous pourrez aller là, du côté du Centre d'action bénévole sur l'heure du midi pour aller manger un hot dog avec la gang. Ben oui, c'est le fun, ça. Ah, là, on va arriver, on est arrivé à la fin de la deuxième heure, il est 7h56. On va avoir une chanson, après ça, on va revenir. On va commencer l'heure normalement, mais à 8h15, on va arriver en onde avec Mme Marie-Ève Gélinas de l'Association Forestière Côte-Nord. Et cette semaine, on va jaser avec elle, là, je pense, à tous les matins. Et elle va nous quizer, elle va nous poser des questions. Je vais essayer de répondre, je vais essayer d'être bon. Mais non, c'est ça. Ça risque de mal virer. Là. Ah, pour une fois, c'est moi qui se fais poser des questions. Hein? Là, les gens chez eux, ils vont dire enfin, c'est à lui à répondre. Hey! Fait que on va aller écouter Pat Benatar avec Heartbreaker et ça va nous amener sur une nouvelle régionale de 8h. Comme j'ai dit, après ça, on va partir normalement. Mais à 8h15, on va aller jaser avec Mme Marie-Ève Gélinas de l'Association Forestière Côte-Nord. Alors là, il va tout d'abord avec Pat Benatar, Heartbreaker.
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1: Bonjour, ici Sophie-Anne Mailloux. Nous sommes lundi, le 4 mai 2026. Bienvenue à vos informations régionales. L'entreprise Les Vagues Loisirs Marins de Havre-Saint-Pierre s'est démarquée dans la catégorie réussite volet entrepreneurial lors du gala régional Ose entreprendre de la semaine dernière. En plus d'un trophée et d'une bourse de 3 000 l'entreprise représentera la région lors du gala national qui se tiendra à Québec le 10 juin prochain. Pour Jeannanne Cormier, fondatrice et copropriétaire de l'entreprise Les Vagues, c'est une reconnaissance de grande valeur. La femme d'affaires originaire de la région y voit une confirmation à l'effet que ses efforts des dernières années portent fruit malgré les hauts et les bas. Il y a 9 ans, l'entreprise minganoise s'était démarquée à l'échelle régionale dans le volet création. La municipalité de Havre-Saint-Pierre procède au nettoyage du réseau d'aqueduc et d'égouts à compter d'aujourd'hui et jusqu'au 5 juin prochain. Donc, l'opération se déroule du lundi au jeudi de 7h le matin à 17h. Les opérations de nettoyage pourraient entraîner la coloration de l'eau dans tout le réseau d'aqueduc, peu importe le secteur des opérations. Si tel est le cas, on vous demande d'être vigilant avant d'utiliser l'eau et de la laisser couler jusqu'à ce qu'elle redevienne claire. La municipalité vous remercie, bien sûr, de votre compréhension. Et puis, en ce premier lundi du mois de mai, c'est séance publique de conseil municipal pour 2 municipalités du territoire de Mingani. La séance publique du conseil de Rivière-au-Tonnerre Sheldrake se tient à 19h ce soir au bureau municipal. Et puis, du côté de Havre-Saint-Pierre, la séance publique se tient à compter de 19h30. C'est à la Maison de la culture Roland-Jonf. C'est ce qui complète vos informations régionales. 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À tous et à toutes, une bonne journée.
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3: Il est 8h02, eh oui, Mathieu qui vient d'arriver, puis on est en train de jaser de l'épisode de cette semaine de Dossier Bizarre, parce que c'est lui qui avait proposé le sujet. Alors, l'épisode de cette semaine de Dossier Bizarre, on n'en a pas fait la semaine dernière, je vous l'ai dit, là, Tristan avait eu la gastro. J'aime ça parler de la gastro à Tristan. Alors, on en avait un cette semaine, un épisode sur une disparition en 1961 de Michael Clark Rockefeller. Oui, c'est un héritier Rockefeller, la fameuse famille multimilliardaire du pétrole américain, hein, la royauté américaine. Parce qu'aux États-Unis, la royauté, c'est ceux qui ont réussi financièrement. Et les Rockefeller, ben, ont réussi. En 1961, un des fils Rockefeller ou un des héritiers Rockefeller est disparu. Et on en a fait un épisode de Dossier Bizarre pour explorer les différentes théories pour expliquer sa disparition. Mais techniquement, il y aurait 88 ans, je pense, 87 ans aujourd'hui. En 2026, il y aurait 87 ou 88 ans. Il serait encore en vie, techniquement. Là. Ça serait possible qu'il soit encore en vie si, évidemment, là, sa disparition était arrangée, parce que ça fait partie également des théories. Alors, un autre sujet très intéressant là, qu'on a pu explorer grâce à Dossier Bizarre. L'épisode va être disponible gratuit partout vendredi. Là, présentement, il est disponible sur le Patreon à 5 $ par mois pour avoir les épisodes en exclusivité. Je me fais de la pub. Hey! C'est fou, hein? Mais non, c'est surtout parce qu'on veut que les gens les écoutent, les Dossiers Bizarres, c'est pour ça qu'on les met gratuits une semaine après. Sinon, on les laisserait payants tout le temps, mais après une semaine, là, on les rend gratuits pour tout le monde. Alors voilà, vous pourrez l'écouter le vendredi prochain, cet épisode sur la disparition de Michael Clark Rockefeller. Et un merci à Mathieu d'avoir proposé ce sujet que je ne connaissais pas. Ah ben oui, c'est ça. Alors là, on est à 8h05, on va faire rapidement là, un tour de météo, et après ça, on va aller en musique, parce qu'à 8h15... Je vais m'entretenir avec Marie-Ève Gélina de l'Association forestière de la Côte-Nord. Et on va pouvoir, là, avec elle, faire un petit quiz ce matin pour pour l'Association forestière. Et ça va être moi qui vais répondre aux questions, matin. Hein? Donc là, c'est moi qui vais avoir l'aide de nous, là. Eh oui. Je veux dire, 12, 27, traité du Trek. On va finir par tomber dessus. Alors voilà. Donc rapidement, là, c'est 5 degrés à Havre-Saint-Pierre avec de la faible pluie. C'est un peu ça partout aussi, là. 5 à Natasha Pointe, faible pluie. 5 à Aguaniche, faible pluie. 5 faible pluie à Béjoin-de-Bette. 4 avec de la faible pluie à Rivière-Saint-Jean. 4 avec de la faible pluie à Longue-Pointe-de-Mingan. À Rivière-au-Tonnerre, c'est 5 degrés. Oups, ça commence à se dégager un peu à Rivière-au-Tonnerre. Il y a des percées de soleil là présentement. Et à Port-Meunier, ben, c'est toujours 3 degrés avec de la pluie. Alors voilà. C'est ce qu'on a à la météo présentement. Donc là, on va se rendre à 8h15 en musique avec JF Posé et Puisqu'il faut et Chakidor avec Jambalaya. On va avoir de la pub et après ça, on va jaser avec Marie-Ève Gélina de l'Association forestière pour se faire poser un petit quiz. Ils arrivent comme ça là, tous les matins de la semaine pour... écoute, je ne sais même pas c'est quoi l'événement. On va tout parler de ça. Je sais que Mathieu y a parlé la semaine passée. J'ai pas eu la chance d'écouter. Fait que là, ça va être à mon tour de lui jaser ce matin. Et on va tout vous présenter ça avec Marie-Ève Gélina de l'Association forestière Côte-Nord.
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0: Il est 8h15, tel que promis. Ben là, je vais m'en aller au téléphone parce que j'ai mon invité de ce matin, mais on va y parler à tous les matins cette semaine. Il s'agit de Mme Marie-Ève Gélina de l'Association forestière de la Côte-Nord. Mme Gélina, vous m'entendez bien?
5: Oui, bonjour.
0: Excellent. Écoute, Marie-Ève, on s'est dit lors donc qu'on allait se tutoyer, ça va rendre ça plus léger, plus agréable à écouter pour les auditeurs aussi. Alors, Marie-Ève, qu'est-ce qu'on fait ce matin?
5: Ben, en l'honneur du mois de l'arbre des forêts, qui se passe en mai, on fait notre quiz sur l'utilisation du bois. C'est un quiz qui s'appelle « Les trois petits cochons version 2.0 ».
0: OK.
5: Alors, sûrement, Jason, que tu connais l'histoire classique des trois petits cochons.
0: Ben oui.
5: Est-ce que tu te rappelles, ils étaient faits en quoi, leur maison?
0: La première est en paille, la deuxième est en bois et la troisième est en brique.
5: Oui, bravo. Et laquelle était la plus solide?
0: Hein, ben, c'est en brique.
5: C'est l'embrique. Bon, alors nous, on a décidé de changer ça, de mettre ça au goût du jour.
0: OK.
5: Alors, voici la version 2.0 des trois petits cochons. Le premier, c'est construire une maison à structure de béton.
0: OK.
5: Le deuxième, une maison à structure d'acier. Et le troisième, une maison à structure de bois.
0: OK.
5: Voici la première question. Laquelle des trois maisons est la plus écologique?
0: En
5: acier ou en bois?
0: Ben moi, j'irais avec celle en bois parce qu'elle est faite à partir de matières naturelles, de matières premières qu'on trouve dans la nature directement puis qui n'ont pas besoin d'être ultra transformées, mais je suis pas sûr.
5: Bonne réponse.
0: Oh!
5: Excellent.
0: Hey.
5: Le bois est un matériau renouvelable, contrairement à l'acier et au béton. La transformation du bois entraîne moins de pollution et moins de consommation d'énergie que les autres matériaux.
0: Ah, ben OK. Mmh. Hein, fait que j'ai une bonne réponse. Yeah! OK, on continue.
5: On continue. Nos trois petits cochons sont bien endormis dans leur maison respective quand soudain survient un tremblement de terre.
0: Aha!
5: Question 2. Laquelle des trois maisons résistera le mieux? Celle en béton, celle en acier ou celle en bois?
0: Écoute, quand j'étais jeune, moi, il y a quelqu'un qui m'a dit « Un chêne, c'est solide, mais ça casse. » Alors qu'un petit bambou est plus léger, plus chétif, mais il va plier si jamais on essaie de lui vendre fort ou on essaie de plier. Il va se plier au lieu de briser. Fait que j'irais encore avec la maison en bois, qui est un peu le principe des montagnes russes. Quand on est jeune, on voit une montagne russe en bois, puis on pense qu'elle n'est pas solide, puis que ça nous fait peur, mais en fait, elle absorbe la vibration. Fait qu'elle est plus solide. Fait que je vais vous dire la même affaire pour une maison.
5: Bonne réponse.
0: Ah, encore?
5: Oui.

0: des vidéos de ce qu'on appelle des tests sismiques. Donc, ils vont construire une maison sur une plateforme qui va ensuite bouger pour reproduire un tremblement de terre et on peut voir comment se comporte la maison, comment ça bouge, puis que ça reste intact finalement.
1: Bien, il y a des endroits dans le monde qui sont propices aux tremblements de terre où il y a des normes de construction extrêmement strictes justement pour faire en sorte que les maisons soient plus résistantes quand il y a des tremblements de terre. Et souvent, c'est ce qu'on va prendre. On va prendre des matériaux qui sont capables de reprendre leur force, qui sont capables de bouger un peu ou de changer de forme, mais qui vont revenir à leur forme originale, alors que le métal puis le béton ne peut pas faire ça.
0: Exactement.
1: Très intéressant.
0: On continue notre histoire. Nos petits cochons ne sont pas très chanceux par les temps qui courent. La maison à structure de bois et la maison à structure d'acier passent au feu.
1: Ah non!
0: Question 3. Dans laquelle des deux maisons les pompiers auront-ils le plus de temps pour intervenir et sauver nos cochons? Celle en acier ou celle en bois?
1: Hey boy, ça c'est une très bonne question ça. Moi je dirais en acier parce que l'acier brûle pas. Alors, mais si l'acier brûle pas, c'est qu'il y a moins à brûler, fait que ça va peut-être brûler plus vite. Hey, je le sais pas celle-là. Moi, je vais y aller avec celle en métal.
0: C'est celle en bois.
1: Ah. Bon, je l'ai pas eu celle-là. Fait que en bois, mais comment ça? Parce que le bois ça brûle, le métal ça brûle pas. Alors pourquoi celle en bois va donner plus de temps aux pompiers?
0: Ben c'est ça, celle en bois, c'est sûr qu'elle va finir par brûler, mais le bois, il garde ses propriétés porteuses et mécaniques pendant un certain temps, même une fois enflammé. Donc, il y a une couche carbonisée isolante qui va se former à la surface de notre poutre, par exemple, ce qui va protéger la pièce de bois pendant un certain temps. Donc, c'est prévisible, puis on sait qu'on a, par exemple, 45 minutes pour intervenir. Tandis que l'acier est imprévisible, il va se déformer sous l'effet de la chaleur.
1: Oui.
0: Puis, je disais que, par exemple, après 18 minutes, pour le comparatif, ben ça va tout de suite s'effondrer tout d'un coup.
1: Et, ouais. C'est vrai, je n'avais pas pensé à ça.
0: Donc, c'est la raison pour laquelle il préfère intervenir dans des bâtiments en bois.
1: Ah ben, très intéressant ça aussi.
0: Bon, alors, bravo pour les bonnes réponses, franchement.
1: Ah, hey, j'ai eu deux bonnes réponses sur trois.
0: Donc, on poursuivrait l'histoire demain, on ferait trois questions.
1: Ben oui, absolument,
0: ça,
1: encore trois questions demain.
0: Oui.
1: Excellent, fait qu'on va encore se parler demain à 8h15, puis on va continuer avec les petits... Je trouve ça super le fun, la réécriture des trois petits cochons pour amener des questions comme ça, c'est vraiment très, très, très intéressant. Donc, on va se reparler demain, Marie-Ève, et il va y avoir d'autres questions demain à répondre.
0: Oui, bon, alors bonne journée.
1: Ben, bonne journée à toi. Puis écoute, on va aller écouter Les Trois Petits Cochons de Dan Bigras.
0: OK, bonne idée.
1: Ah, c'est thématique. Fait qu'on s'en va écouter ça, puis on se parle demain, hein, Marie-Ève.
0: OK, salut.
1: Merci, bye-bye. Alors, c'était Marie-Ève Gélinas de l'Association forestière Côte-Nord. Et on a eu droit là, à quelques petites questions ce matin. Alors, on va en avoir d'autres demain. Trois questions aujourd'hui, trois questions demain. Et on va en apprendre plus là, sur les... D'ailleurs, sont où mes entrevues? On apprend un petit peu plus sur les propriétés du bois. Alors, ce matin, j'ai eu deux bonnes réponses sur trois. Mais finalement, quand le feu pogne, on est mieux d'être dans une maison en bois qu'une maison en métal. Ah, ben, coudonc. Alors là, on va aller en musique. On va aller écouter... attends un petit peu, là, tiens. On va aller écouter Le défi du jour de M. Chouan. Et après, on aura Dan Bigras avec Les Trois Petits Cochons. Et on va mettre une chanson un petit peu plus longue comme deuxième chanson. On va aller dans les nouveautés, tiens. Nouveauté anglophone. Nouveauté de U2 avec Song for Hal. Alors, on s'en va écouter Dan Bigras avec Les Trois Petits Cochons et U2 avec Song for Hal. Et après ça, ben, on s'en va aux informations régionales. Non, pas vrai, c'est à la météo de 8h30.
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8: Il est 8h31. Je vous dis que ce match d'hier, ça fait jaser. Mais bon, Canadien au final, hein, le résultat final, c'est ce qui compte au final. Et Canadien gagne. Alors, il va du côté de la météo à Havre-Saint-Pierre. C'est 5 degrés avec de la faible pluie. Le taux d'humidité est à 94%. On a des vents du nord à 17 km/h actuellement. On aura de la pluie intermittente aujourd'hui avec des vents du nord-ouest de 20 km/h, des rafales à 40, un maximum de 6. Ce soir et cette nuit, de la pluie intermittente qui cesse vers minuit. Dégagement par la suite avec des vents d'ouest de 20 à 40 km/h, minimum de plus 2. Mardi, ennuagement à 40% de possibilité d'averse en après-midi. Des vents d'ouest de 20 km/h qui deviennent légers en après-midi, maximum de 9. Indice UV de 5 ou modéré pour demain. Mercredi, nuageux, 60% de possibilité d'averse, maximum de 10. Jeudi, de la pluie, des vents forts, maximum de 8. Vendredi, alternance soleil, nuages, venteux, maximum de 8. Samedi, nuageux, 60% de possibilité d'averse, maximum de 7. Et dimanche, nuageux, 60% de possibilité d'averse, maximum de 8. Les normales de saison pour un 4 mai, maximum 9, minimum 0. Le soleil s'est levé à 4h45 et il se couchera à 19h38. À Natashquan, c'est 6 degrés avec de la faible pluie. Des vents du nord de 22 à 31 km/h, maximum de 6. À Aguaniche, 5 degrés avec de la faible pluie. Des vents du nord-ouest de 20 à 30 km/h. Maximum prévu de 7. À Bijouanbet, 6 degrés avec de la faible pluie. Des vents du nord-ouest de 22 à 33 km/h. Maximum de 8. À Rivière-Saint-Jean, 5 degrés avec de la faible pluie. Des vents du nord-ouest de 16 à 24 km/h. Maximum de 8. À Longue-Pointe-de-Mingan, c'est 5 degrés avec de la faible pluie. Des vents du nord de 9 à 14 km/h. Maximum prévu de 7. À Rivière-Audonnaire, c'est 6 degrés. C'est nuageux. Des vents du nord-ouest de 15 à 22 km/h, maximum prévu de 9. Et à Port-Meunier, c'est 3 degrés avec de la pluie. Des vents du nord-ouest de 13 à 20 km/h, maximum prévu de 6. Les marées la prochaine à Havre-Saint-Pierre, elle est prévue à 9h17. Marée basse à 0,4 m, 1,2 pieds. Et à 14h25, marée haute à 1,1 m, 3,5 pieds. À Rivière-Autonnerre, la prochaine marée est prévue à 10h17. Marée basse à 0,4 m, 1,4 pieds. Et à 15h52, marée haute à 1,6 m, 5,1 pieds. Les traversiers à Doussac-Baie-Sainte-Catherine, c'est l'horaire habituel aux 20 minutes de chaque rive. Du côté de Matane, il y a deux allers-retours aujourd'hui. Ce matin, c'est Matane-Godbout à 8h. Godbout-Matane à 11h. Matane-Bécomo à 14h. Bécomo-Matane à 17h. Alors aujourd'hui, c'est le 4 mai. C'est la journée Star Wars. Parce que May the 4th, ça sonne comme May the Force. Alors, c'est aujourd'hui la journée Star Wars. C'est la raison pour laquelle j'ai mis des trames sonores de Star Wars dans la météo. Alors, bonjour de Star Wars à tous ceux qui fêtent.
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0: Ben oui, c'est la fête de qui, là? À qui c'est la fête? C'est la fête à Rosemary. Eh oui! Notre collègue et ami Rosemary qui célèbre son anniversaire aujourd'hui. Alors, si jamais vous passez à la RTC et vous la voyez, ben, manquez pas de lui souhaiter bonne fête. Bref, venez donc chercher vos cartes, vos billets de chasse à l'as aujourd'hui pour la fête à Rosemary. Vous allez pouvoir souhaiter bonne fête en même temps. Oh! À d'une pierre, deux coups. Je vous rendrai l'utile à l'agréable. C'est parfait. Ah! Ben, félicitations! Félicitations! Non, bonne fête, Rosemary!
1: C'est la fête! Le pain et le vin sont gratuits et les fleurs aussi. C'est la fête!
0: Le pain est gratuit, eh? Hey boy! Ça fait longtemps qu'il n'a pas acheté un pain, Michel!
1: C'est comme un grand coup de soleil, un vent de folie. Rien n'est plus pareil.
0: On arrive, là, il va se forger après les camions.
1: Depuis le temps qu'on en rêvait.
0: Hey Michel, il y a des camions, Michel!
1: Elle est arrivée, c'est la fête!
0: Michel, il y a des camions!
1: La fête! Merde que ma ville est belle, sans ces putains de camions!
0: Yeah! C'est fâché! Michel s'est fâché après les camions! Non, non, non, non, pas ce bout-là. Ah, voilà. Ah, ben, bonne fête, Rosemary. Ben oui, fait que si vous venez acheter vos billets de chasse à l'as aujourd'hui puis que vous croisez Rosemary, souhaitez-lui bonne fête. On va retourner en musique, on va l'écouter. Ah, attendez un peu, là. Ben, je pense que je déborde un peu. Ah, OK, on va enlever ça. Tiens. Voilà, on va l'écouter Alex Paquette et les Insulaires avec Montréal Insulaire. Petit rythme un peu reggae, un peu été. Je trouve que ça sonne festif. Ça sonne été.
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1: Il est 8h52 minutes. On arrive à la fin de l'émission. On va donner la réponse du défi de M. Chicoine avant de se quitter. Alors, ce matin, c'est une question de culture générale.
2: En quelle année le Canada a-t-il retiré les sous-noirs de la circulation?
1: Alors, il y avait deux réponses que je prenais ce matin. Tout d'abord, en 2012, c'est la décision qui a été prise. Alors, en 2012, on a annoncé qu'on allait retirer graduellement les sous-noirs de la circulation. Et c'est en 2013 qu'on a procédé au retrait physique des sous. Les sous sont toujours bons, là. Si vous avez une banque remplie à la maison, c'est possible de les rouler et d'aller les porter. Je pense que ça a encore une valeur légale. Mais il n'y en a plus en circulation. Donc, depuis ce temps-là, quand on paye en argent comptant, on arrondit tout aux 5 sous le plus près. Et c'est comme ça. C'est comme ça maintenant. Alors, 2012 pour la décision de retirer le sous-noir et 2013 pour le retrait lui-même du sous-noir. Alors, je prenais les deux réponses ce matin. Pas se casser la tête des fois, là. On est mieux de faire ça comme ça. Alors voilà, on va à la musique, on va se quitter avec Rihanna et Diamonds et Miley Cyrus avec Jaded. Et après ça, ce sera édition nationale jusqu'à 10h. Je vous rappelle que à 11h30, c'est Info Mangani. Et d'après moi, Mathieu va prendre la relève à quelque part à travers tout ça. Là. Fait que là, on s'en va écouter édition nationale. Mais tout d'abord, Rihanna et Miley Cyrus.
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0: Bonjour et bienvenue à Édition nationale, votre émission d'actualité région par région avec les journalistes de l'ARCQ. Au micro, c'est Marlène Bordelot en compagnie de Rémi Saint-Pierre. Bonjour Rémi.
1: Bonjour Marlène. Alors aujourd'hui, au sommaire, Hydro-Québec ferme la porte à l'enfouissement de sa nouvelle ligne dans Bellechasse. Un premier hiver complété avec le projet Circonflexe à Fermont qui vise à prêter des équipements sportifs gratuitement à la communauté. Québec songe à se réapproprier la gestion du parc Forillon, les défis de navigation sur le golfe Saint-Laurent, 7,5 millions de dollars à la Société du patrimoine mondial Anticosti et Festival La Crue des mots jusqu'au 3 mai dans la Métis.
0: Merci à l'Association des radiodiffuseurs communautaires du Québec qui rend possible cette émission. Édition nationale, ça commence maintenant.
1: On rejoint Nathan Piret de Passion FM dans Bellechasse et de chemin. Bonjour Nathan.
2: Bonjour Rémi, bonjour à tous les auditeurs.
1: C'est un sujet qu'on avait promis de suivre. Eh bien, Hydro-Québec ferme la porte à l'enfouissement de la future ligne dans Bellechasse. C'est pas une grosse surprise, mais j'imagine que de la déception.
2: Ouh là là, c'est pas une grosse surprise, c'est sûr. Mais, notons un mais, c'est que beaucoup étaient persuadés de réussir à faire pression. Mmh. Beaucoup étaient persuadés de réussir à faire pencher la balance parce que justement Hydro-Québec tente donc de faire son projet Axe-Appalaches-Bas-Saint-Laurent. J'imagine qu'il y a plusieurs médias qui doivent en parler. Ça doit faire l'actualité à peu près partout dans toutes les MRC qui sont traversées par ça. Mais la situation dans Bellechasse est différente d'ailleurs parce qu'ailleurs c'est globalement une ligne, un tracé proposé avec des modifications qui doivent être apportées pour satisfaire le plus de monde possible. Dans Bellechasse, c'est différent. On arrive dans une zone où il y a deux tracés, et chacun de ces tracés a deux sous-tracés. Donc, oui. C'est-à-dire que les citoyens doivent se mettre d'accord sur six possibilités. Six possibilités, c'est simple, c'est plus du triple des autres propositions ailleurs, suivant même les autres MRC touchés par différents tracés. Donc, six propositions différentes. Dans tous les cas, les propositions qu'ils mettaient de l'avant, la MRC et beaucoup de citoyens voulaient faire en sorte que cette ligne soit enfouie au moins au niveau de Bellechasse. Hydro-Québec, on dit, c'est pas possible. Si on l'enfouit, on est obligé de l'enfouir sur toute la ligne. On va pas l'enfouir que sur un morceau. C'est ridicule. Et l'enfouir, c'est pas possible, étant donné que pour la même technologie, c'est 8 à 10 fois le prix et avec des relais, des points relais aux 5 kilomètres. Je ne sais pas si on se rend compte à l'échelle de la province, mais aux 5 km, on va en avoir 2-3 des points de relais. Sur une ligne qui va faire 250 km, je vous laisse faire le calcul, des points relais, il risque d'en avoir quelques-uns. Donc la solution a été claire. La MRC et plusieurs acteurs du milieu ont fait une table de concertation pour tenter à tout prix repousser la ligne et de faire à tout prix en sorte qu'elle soit enfouie. Hydro-Québec a balayé ça. Ça y est, c'est officiel. Hydro-Québec ne veut plus entendre parler de l'enfouissement de la ligne. La ligne sera aérienne et la ligne traversera la MRC.
1: Elle traverse donc, c'est ce qui déplaît, c'est qu'elle va traverser dans des endroits rico-touristiques, des champs, pas des cabanes à
2: sucre. Des zones agricoles, exactement. Donc, plusieurs zones qui vont être touchées. Puis surtout, suivant les tracés, on a quand même beaucoup de municipalités. On parle de 1, 2, 3, 4, 5, 6, 7, 8 municipalités en tout qui peuvent potentiellement être touchées par ce tracé-là. Sur une MRC de 20 municipalités, c'est presque la moitié qui va pouvoir être potentiellement touchée. Donc, c'est assez impressionnant.
1: Donc, il reste à tous ces acteurs-là une capacité peut-être de négocier sur le tracé final et c'est tout ce qui reste?
2: C'est à peu près tout ce qui reste et ce qui se fait peur, c'est qu'une ligne comme celle-là, c'est 70 mètres de large.
1: Oui.
2: 70 mètres de large, je ne sais pas si tu te rends compte à peu près de ce que ça fait, mais globalement, si ça traverse une érablière familiale, il n'y a plus d'érablière familiale. 70 mètres de large, c'est plus large qu'une érablière familiale. 70 mètres, c'est énorme, c'est presque la largeur d'un terrain de football américain, donc globalement, c'est assez large, donc ça peut avoir un gros impact sur l'environnement.
1: C'est plus large qu'une autoroute.
2: C'est plus large qu'une autoroute, oui. Absolument.
1: Eh bien, tu vas nous parler maintenant de la municipalité de Saint-Émile de Lélis, où des irrégularités ont été trouvées là, dans la comptabilité.
2: C'est une municipalité qui fait parler aujourd'hui, qui fait parler justement maintenant depuis quelques jours pour le fait d'irrégularité possible de la part de l'administration. Alors, l'enjeu est du fait que la nouvelle directrice générale, quand elle est arrivée à la municipalité, Madame Catherine Pouliot, qui justement s'est rendue compte de plusieurs irrégularités et que la municipalité, par ce biais-là, pouvait perdre des investissements provinciaux, des fonds régionaux, des fonds provinciaux pour l'amélioration de plusieurs dossiers. Les dossiers n'ont pas été détaillés, mais la municipalité, dans un souci de transparence et de volonté de pouvoir communiquer en toute sincérité avec les citoyens, a décidé d'en faire un communiqué de presse, alors que, comme beaucoup de municipalités, elle aurait pu ne jamais parler publiquement. Aujourd'hui, globalement, les irrégularités, on n'a pas les termes exacts, on n'a pas les montants non plus. Tout ce qu'on sait, c'est qu'il y a une volonté de la municipalité de venir rectifier tout ça, venir régulariser la municipalité quant à ces dossiers pour pouvoir bénéficier. Par contre, un nouvel enjeu rentre dedans, c'est-à-dire que la municipalité va être obligée d'aller puiser dans leurs fonds propres afin de venir compenser ces irrégularités et compenser ce manque d'investissement qui va tomber dans la municipalité à Saint-Camille de l'Hélice. Donc, donc possiblement plusieurs activités et certains services jugés non essentiels vont probablement pendant la prochaine année du moins être mis de côté, être abandonnés à court ou moyen terme afin de venir compenser ce manque d'investissement et ce manque de financement. Donc ça fait beaucoup parler puisqu'il y a des cas similaires qui ont déjà été vus dans la région. On parle par exemple de Saint-Philémon qui leur compte de taxes avait augmenté de 13% en un an pour venir combler ça. Donc une légère inquiétude quand même.
1: Une inquiétude qu'on comprend. Je ne te retiens pas plus longtemps, tu dois entrer en onde. Nathan Pirret, tu nous parlais donc de Passion FM dans Belle Chasse et de Chemin. Merci beaucoup de ta participation.
2: Merci à toi de l'invitation, ça fait toujours plaisir. À la prochaine.

0: Édition nationale atterrit en Gaspésie avec Tommy Germain qui est journaliste. Bonjour Tommy.
1: Bonjour, bonjour.
0: On va aborder plusieurs sujets aujourd'hui. On va commencer par le titre le plus aride, selon moi. Donc, c'est la MRC de Gaspé qui embarque officiellement dans une entente sectorielle pour le Bureau du cinéma et de la télévision de Gaspésie. Je vais commencer d'entrée de jeu comme ça. Qu'est-ce que ça fait, le Bureau du cinéma et de la télévision de Gaspésie?
1: En fait, c'est un organisme là, qui a été créé par la MRC d'Avignon, hein, donc de l'Ascension de Patapédia là, jusqu'à Maria, là, dans la baie des Chaleurs. En gros, c'est pour structurer un petit peu là, le milieu du cinéma, de la télévision en Gaspésie, créer une espèce de guichet unique dans lequel les producteurs pourraient passer pour trouver des artisans, des caméramans, des preneurs de son, par exemple. Donc, l'idée, c'est vraiment d'attirer des productions en Gaspésie en raison bon, de l'étendue du territoire, de l'étendue type géologique et aussi de l'écosystème varié qu'on a en Gaspésie pourrait servir éventuellement à reproduire là, des zones, par exemple, là, aux États-Unis. Là, on évoque souvent que, par exemple, la vallée de la Matapédia, ça ressemble au Colorado à certains égards. Donc, il y a quelque chose là. L'idée, c'est vraiment d'attirer des producteurs et des productions d'un pour faire vivre l'industrie et les artisans gaspésiens, mais aussi pour faire rayonner la région là, un petit peu partout au Québec. Donc, ce projet-là, comme je te disais, il a été mis sur pied par la MRC d'Avignon dans les dernières années. Le bureau est actif depuis l'été dernier officiellement. Mais là, la MRC de la Côte de Gaspé, qui avait toujours là, appuyé le projet de manière officieuse, ben, a intégré l'entente sectorielle de manière officielle. Donc, ça implique là, un petit financement de 5 000 $ par année. Là, c'est pratiquement symbolique. Mais l'idée, c'est vraiment de dire que le bureau œuvre pour l'ensemble de la Gaspésie. Donc, la MRC de la Côte de Gaspé ben, veut faire sa part aussi pour éventuellement ben, toucher sa part du gâteau. Parce que quand la Gaspésie rayonne, c'est toutes les MRC là, qui en profitent.
0: Dis-moi, est-ce qu'on sait s'il y a déjà eu des retombées positives de l'établissement de ce bureau-là?
1: On a déjà eu 3 productions qui ont été attirées là, grâce à ce bureau. Donc, il y a la série Bon Cop, Bad Cop, qui est probablement la plus populaire, qui va sortir bientôt si elle ne commence pas déjà à sortir, là, qui a été tournée du côté de Gascapédiagne, dans la réserve là, de la nation Mi'kmaq. Donc, ça, c'est vraiment une méga production qui a été attirée en Gaspésie. Sinon, on a aussi eu la télé-réalité Épique qui a été tournée dans le secteur de Gaspé du Rocher Percé, la première saison là, qui s'est achevée cet automne. Puis il y a le Safari de Joanie aussi, qui est une émission jeunesse là, qui a été tournée quelque part entre Bonaventure et Percé, là, tout dépendamment des épisodes. Donc, les retombées sont déjà là, bien réelles pour la région. Puis on a bien hâte de voir là, comment cet organisme-là va pouvoir continuer à contribuer à l'effervescence du cinéma et de la télévision là, en Gaspésie.
0: Maintenant, on en a quand même parlé de façon assez régulière, la fameuse refonte là, de la carte électorale. Ça fait vraiment pas l'affaire. Ça fait vraiment pas l'affaire des gens en Gaspésie. Et là, il y a le maire Daniel Côté, c'est le maire de Gaspé, ça, qui a des suggestions pour l'Assemblée nationale. Qu'est-ce qu'il a proposé, M. Côté?
1: En fait, présentement, on parle beaucoup hein, de c'est probablement une loi spéciale qui va être adoptée, soit pour préserver le comté de la Gaspésie via un statut d'exception, comme c'est le cas pour les Îles-de-la-Madeleine, ou encore pour ben, seulement ajouter 2 sièges à l'Assemblée nationale là, pour que ben, les comtés dans les Laurentides puis en Montérégie puissent avoir leur nouveau siège, puis que la Gaspésie, l'Est de Montréal, puisse conserver leur circonscription aussi, puis leur poids politique. Mais Daniel Côté, lui, il propose évidemment une solution plus pérenne, parce que, ben, évidemment, si on fait une loi spéciale, ben, dans 8 ans, lors de la prochaine refonte de la carte électorale, ben, c'est peut-être la Côte-Nord qui va se retrouver avec le problème de perdre une voix, perdre un siège à l'Assemblée. Donc, Daniel Côté, ce qu'il propose, il est avec une idée assez intéressante, l'idée de cran d'arrêt. Donc, c'est-à-dire d'inscrire dans la loi un nombre de députés minimal par région pour que tout le monde puisse conserver là, l'accès à son député, que le député n'ait pas 800 kilomètres à parcourir pour couvrir son territoire lui-même, et que les citoyens n'aient pas 800 kilomètres à parcourir non plus pour se rendre au bureau du député. Donc, on propose, par exemple, de conserver 2 députés en Gaspésie, 3 députés sur la Côte-Nord. Là, c'est, évidemment, c'est des chiffres fictifs là, qui devraient être réfléchis par l'Assemblée nationale. Mais selon le maire de Gaspé, préfet de la MRC de la Côte-de-Gaspé, Daniel Côté, ben, de définir un nombre minimal de députés dans chaque région, ce serait un mécanisme là, qui serait adéquat et qui permettrait dans le futur aussi ben, de ne pas avoir à légiférer à la pièce pour conférer des statuts d'exception là, à toutes les circonscriptions moins densément peuplées qui ont une étendue de territoire immense à couvrir pour préserver leur poids politique à l'Assemblée nationale aussi.
0: Mais en tout cas, l'idée est intéressante, là, et puis, c'est ça, tu sais, faut rappeler aussi que ça fait des énormes circonscriptions, là, et puis, d'ailleurs, là, dans l'article sur votre site, on invite les gens à visiter, hein, radiogaspésie.ca, il y a tout plein d'articles, c'est super intéressant, mais c'est ça, le record, là, de kilométrage... C'est
1: à l'Assemblée nationale.
0: Oui, c'est le député de Gaspé.
1: Stéphane Sainte-Croix qui a parcouru là, plus de 38 500 km l'an dernier. 38 500 km, là, c'est plusieurs fois le tour de la Terre. C'est aussi, je pense, un petit peu plus que de faire un aller-retour vers la Lune. Donc, c'est quand même impressionnant quand on fait des comparatifs comme ça, de réaliser à quel point ils font du chemin, les députés de régions, là, outre la Gaspésie, le député de la Côte-Nord aussi doit en faire en masse de la route. Stéphane Sainte-Croix qui me disait là, lors de son dernier bilan qu'il estime passer 30 % de son temps en voiture. Donc, évidemment, même en tant que politicien, son temps pourrait être mieux investi puis mieux utilisé que simplement passer sur les routes, là, même si parfois il peut travailler en même temps, il peut parler au téléphone. Évidemment, là, son temps est plus valorisé ailleurs, disons.
0: En tout cas, ça démontre bien tous les enjeux qu'il y a là, quand on veut retoucher à la carte électorale. À voir s'il y aura des suites là, aux suggestions du maire de Gaspé.
1: Voilà, on sait déjà qu'il y a une loi qui devrait être déposée, là. C'est pas dès la reprise des activités parlementaires, ça va être la semaine suivante, mais la CAQ là, qui a la ferme intention de déposer cette loi-là.
0: Et pour terminer, on va parler du parc Forillon. Forillon qui est présentement sous gestion fédérale et le gouvernement du Québec songerait à se réapproprier cette gestion-là. Est-ce qu'on sait qu'est-ce qui a mené à cette réflexion-là?
1: Oui, ben en fait, lors de la création du parc en 1970, pour à peu près tous les parcs nationaux, je pense, le gouvernement du Canada a signé un bail emphytéotique avec le gouvernement du Québec, donc un bail de 99 ans, avec une option de rachat après 60 ans. Donc, après 60 ans, on se retrouve en 2030. Puis, pour exercer cette option-là, Québec devait manifester son intention avant 2025. Donc, l'an dernier, ce qu'on vient d'apprendre par le député de Gaspé, de Stéphane Sainte-Croix, cette semaine, puis qui a fait un petit peu l'effet d'une petite bombe dans le milieu, c'est que Québec s'est enquéri de la possibilité de faire valoir cette clause-là auprès du ministère fédéral qui gère les parcs. Donc, pour l'instant, on est évidemment en discussion préliminaire. On regarde si ce serait possible. Puis, on veut poser des questions un petit peu. Il faut savoir qu'il y a deux avenues possibles à partir de ce moment-là. Là. Soit que le gouvernement du Québec pourrait racheter le parc Forillon en remboursant tous les actifs qui ont été investis par le Canada depuis 60 ans, ce qui doit faire une somme là, assez rondelette quand même, surtout que le gouvernement fédéral là, a investi beaucoup, ne serait-ce que dans les 10 dernières années en infrastructure puis pour vraiment là, occuper le territoire du parc national Forillon. L'autre option, sinon, ce serait que le gouvernement fédéral hein, vienne donner un petit montant compensatoire au gouvernement du Québec. Puis, bon, petit montant là, à prendre entre guillemets, on ne sait pas, on parle de combien, mais ce ne sera probablement pas si petit que ça. Donc, est-ce que c'est une manœuvre politique pour rapatrier un peu d'argent d'Ottawa? c'est possible aussi. Ce qu'on sait, c'est que pour l'instant, sur le terrain, là, il n'y avait pas eu de discussion avec la Nation Mi'kmaq de Gaspésie, qui est en co-gestion hein, pour le parc national Fourillon, il faut le dire. Premier parc au Canada qui est co-géré avec une nation autochtone.

0: Parc Canada qui est beaucoup, beaucoup, beaucoup en ce moment dans la réconciliation et avec la nation autochtone, mais aussi avec le regroupement des personnes expropriées. Donc, il y a un gros travail qui se fait à ce niveau-là, qu'on a peur de perdre de leur côté aussi si c'est le gouvernement provincial qui reprend le parc national Forillon. Évidemment, si c'est le gouvernement du Québec qui reprend ça, ça serait géré par la CEPAC, hein, la Société des parcs du Québec. Puis, ce qu'il faut savoir, c'est que les conditions salariales aussi sont vraiment pas les mêmes du côté de la CEPAC que du côté de Parc Canada. Donc, la CEPAC, en fait, les employés de la CEPAC gagnent généralement beaucoup moins que les employés de Parc Canada. Ce qui viendrait peut-être aussi, ben, diluer le pouvoir économique de la région parce que ces gens-là, les employés qui travaillent au Parc Forillon, ben, dépensent ici, ils vivent ici. Si on vient leur enlever du pouvoir économique, bon, on vient un petit peu nuire aussi là, à la vitalité économique de la pointe Gaspésienne.
1: Oui, donc eux aussi doivent être, les employés eux-mêmes doivent être quand même préoccupés par ce dossier-là.
0: Évidemment, comme ça vient de sortir, là, on n'a pas tous les tenants et aboutissants, mais ce qui est sûr, c'est qu'on reste là, à l'affût, on essaie de parler à tout le monde pour voir un petit peu ben, comment c'est reçu, puis où est-ce qu'on aimerait que ça aille. Mais pour l'instant, je pense que tout le monde aimerait le statu quo, là, que ce soit simplement une petite manœuvre politique.
1: Ben, Toby Germain, on compte sur toi pour suivre ce dossier-là pour nous. Et je rappelle, tu es journaliste à Radio Gaspésie. Merci beaucoup d'avoir pris le temps de nous parler aujourd'hui.
0: Ça me fait plaisir. À bientôt.
1: On se déplace un petit peu plus vers l'ouest à Rimouski. Le journaliste Alphonse Legault de Flow FM nous a préparé quelques actualités.
2: Dans la Bitisse, le festival La Crue des Monts bat son plein. Démarré depuis le 24 avril dernier, il va se poursuivre jusqu'au 3 mai inclusivement. Il propose plus de 230 ateliers d'auteurs, autrices et d'artistes dans des écoles primaires et secondaires de la Métis, de la Matanie et de la Matapédia, avec à la clé une table ronde sur le thème « Comment contrer la désinformation ». Parmi les invités autour de la table, Joanne Fournier, journaliste et présidente de la FPJQ Est du Québec. Elle était le 25 avril dernier dans un atelier avec le public pour redonner confiance aux citoyens dans leur capacité à s'informer de manière éclairée et à naviguer en toute sécurité dans l'univers numérique d'aujourd'hui emprunt à de fausses nouvelles. Nous lui avons demandé quel message elle a transmis au cours de cette rencontre. Je vous propose de l'écouter.
3: Le truc de base, puis je le répète tout au long de la présentation de mon atelier, c'est de toujours prendre 30 secondes avant de croire quelque chose qu'on voit, surtout sur les réseaux sociaux, de pas s'emballer, de prendre un pas de recul, de dire, bon, est-ce que c'est vrai ce que je vois? Ce petit pas de recul-là, c'est évidemment de regarder la source, hein, de savoir d'où ça vient. Qui a écrit ça? Si c'est un site, une source qui est fiable, un média d'information reconnu, traditionnel ou alternatif, il y a d'excellents médias alternatifs qui font un excellent travail journalistique, c'est écrit par un journaliste. À ce moment-là, je pense qu'on peut se fier davantage.
2: Joanne Fournier a invité les participants par ailleurs à mieux comprendre comment circule la désinformation et à développer leur esprit critique face au contenu qu'ils ou elles consultent en ligne. Quand c'est trop beau pour être vrai, le mieux c'est de s'abstenir tout simplement, affirme-t-elle.
3: Il faut toujours garder en tête que si c'est trop beau pour être vrai, c'est que c'est probablement faux. Si on a toujours un doute, après avoir vérifié la source, après avoir examiné le contenu, en 30 secondes, c'est de faire une petite recherche, d'aller soit sur Google ou n'importe quel moteur de recherche qu'on aime, et on Google les mots-clés. Et là, souvent, ça va nous amener vers du contenu vérifié qui va dire, ben non, c'est pas vrai, ou oui, c'est vrai, ou c'est un contenu qui est suspect. Alors, à ce moment-là, souvent, on va trouver, en sortant du réseau social, en allant faire une petite recherche très rapide, on va pouvoir savoir si l'information qu'on a vue est vraie ou fausse. Puis, si toujours, toujours un doute, ben moi, je dis toujours on s'abstient. Parce que sinon, on nourrit la bête. Ça, la bête, c'est les algorithmes. Hein? Ça veut dire que à chaque fois qu'on like, à chaque fois qu'on partage, à chaque fois qu'on commente, on nourrit les algorithmes. Et les algorithmes, c'est ce qui fait que on se retrouve avec toujours la même chose dans nos fils d'actualité. Puis les créateurs de fausses nouvelles, c'est ce qu'ils veulent, que leurs nouvelles deviennent virales, qu'elles deviennent très populaires. Parce que

0: que des fois c'est payant.
1: La table régionale des élus municipaux du Bas-Saint-Laurent a tenu vendredi dernier la seconde édition de son rendez-vous des élus municipaux du Bas-Saint-Laurent. L'événement rassemblait 130 élus autour du thème central « Agir collectivement pour un avenir durable des services aux populations ». L'événement rassemblait 130 élus autour du thème central « Agir collectivement pour un avenir durable des services aux populations ». Ce rendez-vous visait à renforcer la concertation et les échanges entre les personnes élues de la région sur les enjeux en lien avec le développement régional. Les travaux ont été marqués par une présentation des priorités de la table régionale des élus municipaux du Bas-Saint-Laurent et des plus récentes actions et prises de position sur les enjeux nationaux. Un panel de discussion sur les expériences de coopération intermunicipale et de regroupement municipal a permis aux acteurs municipaux d'explorer des solutions permettant de garantir un avenir durable des services à la population. Nous en avons parlé à la fin avec Bruno Paradis, le président de la table régionale des élus municipaux du Bas-Saint-Laurent. On l'écoute.
2: Le Bas-Saint-Laurent, c'est 111 municipalités, c'est 10% des municipalités du Québec pour seulement 2,2% de la population québécoise. Plusieurs de ces municipalités-là sont de très petite taille, donc 40% au moins de 500 habitants. Par contre, les exigences réglementaires du gouvernement restent les mêmes que la municipalité soit de 500, de 200 ou de 2000 habitants, ce qui fait en sorte que actuellement plusieurs municipalités n'y arrivent plus, ne sont pas en mesure d'embaucher des ressources qui ont les qualifications requises là, pour répondre à tout ce qui est demandé par les différents paliers gouvernementaux. Donc, a priori, c'est principalement ça là où le bas blesse, lorsque vient le temps de répondre aux exigences gouvernementales là, à différents niveaux.
3: Est-ce que la coopération intermunicipale est la solution, d'après vous?
2: Absolument. En fait, le statu quo est intenable. Et puis, ce qu'on voulait aborder avec les gens aujourd'hui, c'est de commencer à réfléchir à comment on peut travailler ensemble. Ça peut prendre différentes formes. On a vu le cas de la Pocatière qui a fusionné les municipalités autour. Ça peut prendre des formes d'entente, de mise en commun, comme on a fait à Presse et Saint-Angèle, où est-ce qu'on se partage une direction générale et certains services administratifs à deux. Ça peut être de se payer des services incendie à plusieurs. En fait, peu importe la forme que ça peut prendre, c'est surtout la volonté et la nécessité de travailler en collaboration, pas en coopération. Il en va de l'avenir du monde municipal au Bas-Saint-Laurent.
1: Les cinq grands partis en présence au Québec ont pris la parole lors de ce deuxième rendez-vous pour présenter aux élus municipaux leurs priorités pour le Bas-Saint-Laurent. Est-ce que de leurs propos, un consensus s'est dessiné sur les priorités de la région? Les élus ont-ils été satisfaits ou rassurés à l'approche des élections? Voyons ce qu'en dit Bruno Paradis.
2: Jusqu'à un certain point, oui. Je dirais qu'on a aussi entendu ce qu'on entend tous les quatre ans lors des élections, qu'on veut une régionalisation, on veut une décentralisation à la fois et une modulation des programmes. C'est un discours qu'on entend depuis de très nombreuses années, mais qui malheureusement s'est trop peu souvent incarné dans le monde réel. Donc, on va laisser la chance au coureur. On va espérer que cette fois-ci, ce sera la bonne, considérant que la situation du monde municipal est beaucoup plus critique qu'à une autre époque. Mais reste qu'on est en campagne, puis le monde municipal a souvent été déçu. Donc, j'ai l'impression que ça sera... En ce cas, je l'espère pas, mais il y a une partie de nous qui est un peu cynique, qui a l'impression que ce ne sont que de belles paroles. C'est bon, nous verrons.
4: C'était des nouvelles préparées par Alphonse Logo de Flow FM à Rimouski. On marque une courte pause. Édition nationale se poursuit tout de suite.

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6: On rejoint Elisabeth Séguin de CFMF à Fermont. Bonjour Elisabeth.
7: Allô Rémi.
6: Eh bien, l'hiver se termine aussi à Fermont. Hein. C'est pas partout égal. Et le printemps est arrivé, les sentiers de motoneige viennent de fermer.
7: C'est notre tour, finalement. On a eu un petit regain de chaleur, de belles journées ensoleillées qui ont permis de faire fondre un petit peu de neige. On a recommencé à revoir un peu le gazon là, dans la dernière semaine à Fermont. Ça fait du bien. Ça permet de profiter un petit peu du soleil et puis de la belle température aussi. Quoi qu'on en avait eu quand même des belles températures, mais ça restait quand même assez hivernal là, jusqu'à cette semaine où est-ce que les sentiers de motoneige étaient justement ouverts. Mais dernièrement, dans les deux dernières semaines, hop, le club de ski de fond qui a fermé ses sentiers. On a eu un peu de pluie aussi là-dedans. Là, c'était plus difficile d'entretien. Plusieurs infrastructures qui ont fermé pour les sports hivernaux. Et maintenant, ben, c'est le tour du club de motoneige les Lagopettes de Fermont qui a annoncé sa fermeture lundi, en tout début de journée, pour justement fermer la saison. Donc, depuis lundi, on a conclu la saison. Puis, j'ai pu discuter avec le président du club, Gabriel Tardif, plutôt cette semaine, qui nous disait qu'on a eu une exceptionnelle saison, une très, très bonne saison en termes de quantité de neige. Ça faisait longtemps qu'on n'avait pas eu de la neige comme ça. Et qu'en plus, on avait eu des froids qui étaient peut-être pas aussi agréables qu'on aurait voulu que ce soit, mais qui ont permis à ce que l'entretien se fasse bien dans les sentiers. Donc, ça nous a permis d'avoir des bonnes pistes tout au long de la saison. Un peu plus de 5 mois de saison de motoneige, si je pense à nos amis du Sud, entre guillemets. Là, par exemple, vous autres à Québec ou ailleurs à travers la province, ben, l'hiver a duré peut-être un peu moins longtemps, alors que nous, ça a commencé quand même tôt, puis ça s'est bien étiré aussi, quoi qu'il aurait peut-être souhaité étirer la saison un peu plus, mais on est rendu à notre fameux printemps fermontois, où est-ce que c'est plate, qu'il n'y a pas grand-chose à faire, on attend que la neige fonde puis que le sol sèche avant de passer à l'été puis aux autres activités, mais quand même, c'est à notre tour d'avoir un petit peu de printemps, un petit peu de chaleur aussi chez nous, ça fait pas mal du bien.
6: Oh, je te crois là-dessus. Et tu vas nous parler aujourd'hui du défi, c'est Joanne se pète à tête. C'est un défi quand même intéressant. Hein?
7: Oui, puis j'en glisse un mot à chaque année. C'est une collecte de fonds, en fait, pour l'organisme Cancer Fermont. Cancer Fermont qui amasse des fonds, qui en remet, fait des activités, organise toutes sortes de choses pour les gens qui sont atteints du cancer dans notre communauté de Fermont, les familles aussi qui sont touchées par cette maladie-là. Puis, il y a des activités de financement tout au long de l'année qui font partie maintenant, qui sont assez bien ancrées dans le milieu, dont le défi Joan se pète à tête, qui est un peu notre défi des têtes rasées. Donc, il y a des gens qui se portent volontaires pour se faire raser les cheveux, se faire raser la barbe dans certains cas, en échange de dons pour justement remettre à Cancer Fermont. Et ça a lieu cette semaine, ce vendredi soir. Ça commence à 18h à la Loge des Mousses pour ceux qui connaissent un peu Fermont pendant la soirée des ailes de poulet. Puis la communauté qui va pouvoir se rassembler pour encourager ces personnes-là. C'est jamais facile non plus de se faire raser les cheveux. Il y en a beaucoup qui le font pour des raisons très personnelles, des raisons qui concernent des membres de leur famille qui ont eu ou qui ont présentement la maladie ou peut-être même qui en sont décédés auparavant. Il y en a d'autres qui sont touchés par l'organisme en général aussi, qui veulent simplement poser un geste. Donc, les raisons sont assez variables. À chaque année, c'est propre à chaque candidat. Et il y a 5 personnes cette année qui relèvent le défi, dont une femme qui a quand même une bonne longueur de cheveux, qui va le faire pour son fils qui est malheureusement présentement atteint d'un cancer. Il y a également d'autres citoyens qui ont décidé de le faire par soutien envers l'organisme, envers la mission de l'organisme aussi. Et les deux fils de Joan, qui a donné son nom au défi, qui est malheureusement est décédé d'un cancer il y a quelques années de ça. Ses deux fils relèvent le défi cette année en formule duo. Donc, c'est vraiment intéressant de voir comment évolue aussi cet événement-là dans la communauté. C'est la 8e édition cette année. Puis, un défi qui perdure dans le temps. Chaque année, ils réussissent à avoir des nouveaux candidats. C'est pas toujours les mêmes visages. Des fois, oui. Mais cette année, c'est pas mal des nouveaux visages ou des visages qu'on connaît, mais qui n'ont pas nécessairement relevé le défi dans le passé. Donc, ça va être intéressant à voir et c'est toujours un moment très, très émotif aussi de voir les gens vivre ça et de pouvoir parler également du cancer dans la communauté. C'est quand même important, c'est que ça touche énormément de gens dès qu'il y a un diagnostic qui tombe ou des situations de maladie qui surviennent. Puis on sait que Cancer Fermont, bien, les sous qui sont redonnés, ça aide aux gens qui doivent quitter Fermont pour des traitements, pour des suivis médicaux, doivent également s'héberger également à l'extérieur. Hein. À Fermont, on est loin, il faut se déplacer, bref. Il y a quand même beaucoup de choses à prendre en compte lorsqu'on fait face à une maladie comme le cancer. Et donc, cet événement-là qui a lieu ce vendredi, qui fait partie pas mal de nos actualités de la semaine.
6: Oui, c'est beaucoup plus compliqué qu'en ville, je crois, avoir un cancer lorsqu'on est à Fermont, effectivement.
7: C'est complexe.
6: Eh bien, il y a un premier hiver qui est complété avec le projet Circonflexe à Fermont, donc un projet qui vise à prêter de l'équipement sportif gratuitement à la communauté. Alors, un petit bilan.
7: Un petit bilan de cette première saison ou demi-saison. Ça a commencé au mois de janvier, ce projet pour Fermont. C'est le projet Circonflexe, prêt pour bouger. Ça existe à travers toute la province. Ça a été déployé dans différentes régions. On a une trentaine de points de service d'ailleurs sur la Côte-Nord seulement, dont 2 maintenant à Fermont. Il y en a un pour l'hiver, un pour l'été. Les deux sont différents, donc ça compte comme 2 points de service. Et donc, depuis le mois de janvier, les gens pouvaient aller à l'aréna chez nous. Il y a un local qui a été ouvert pour faire le prêt de ski de fond, de ski raquette, de patins, de fat bike, donc d'équipements sportifs pour essayer ou pour pratiquer ces activités-là en plein air. Donc, pendant les fins de semaine, les gens pouvaient réserver l'équipement, les prendre, je crois, le vendredi ou le samedi, les ramener le dimanche. Et la saison, cette première saison hivernale s'est complétée en fin de semaine. On parlait un petit peu plus tôt du fait que le printemps s'est installé. Donc, évidemment, les pistes de ski de fond sont fermées. C'est moins praticable également dans les sentiers de montagne. Quoi qu'il reste encore un peu de neige, donc pour la raquette, peut-être c'est encore pas si mal, mais reste que c'est plus nécessairement sécuritaire d'envoyer des gens aller faire ces activités-là en forêt ou à tout du moins autour de Fermont. Alors, il ne reste que les fat bikes qu'on peut encore emprunter au printemps. C'est possible d'en faire là, dans les rues autour de Fermont, mais pour le reste, c'est complété. Il y a une bonne centaine, on parlait de 120, je crois, locations qui ont été faites durant cette première saison. Donc, Monsieur Lévesque, Vincent Lévesque, qui fait partie de la municipalité de la ville de Fermont, qui est le régisseur aux infrastructures sportives et de loisirs, qui a géré un peu l'arrière-plan du projet. Lui nous a dit que ça a été bien occupé, ça a été bien, ça a été une bonne première saison justement pour ce projet qui s'appelle le Circonflexe, qui ont l'intention de ramener également pendant l'été, cette fois au chalet nautique, donc avec le prêt d'équipement plus aquatique, donc qui s'en va dans l'eau, on parle de kayak ou bien de planches sur pagaie, de planches à pagaie ou autre activité, les fat bikes également qui vont finir par changer d'endroit et se retrouver là-bas. Mais une initiative qui, je crois, a été appréciée selon M. Lévesque et qui va perdurer. Peut-être qu'il y aura également de nouveaux équipements là, qui vont être qui vont arriver à Fermont dans le cadre de ce projet-là, qui ne coûte que très, très peu du côté de la municipalité de Fermont. C'est un projet qui est régi un peu par le réseau de loisirs et sports de la Côte-Nord et en partenariat avec un financement du gouvernement du Québec qui permet justement de faire l'achat d'équipements pour les envoyer aux quatre coins de la province dans différentes localités pour permettre aux gens d'avoir accès plus facilement à des équipements sportifs que peut-être que ce ne serait pas le cas si ce n'était pas de ce projet-là. On sait que ça coûte cher, des skis raquettes, c'est oui. À la mode, mais ça coûte cher, des patins, c'est pas tout le monde qui a accès à ça non plus. Donc, c'est une initiative qui commence tranquillement à Fermont, mais qui a eu un bel hiver pour cette première saison qui, on croit, va continuer là, pour les prochaines années.
6: Qui permet d'essayer aussi avant d'acheter ses propres équipements, donc qui nous permet de voir si un sport va nous plaire ou si finalement on... Des fois, j'ai peut-être pas l'habileté, moi, personnellement, de tous les sports, fait que ça peut être le fun de l'essayer avant.
7: Absolument. Puis entre amis aussi, si on n'est pas certain avant de s'acheter des skis de fond, par exemple, si on aime ça ou si les enfants vont aimer ça aussi. Donc, ça peut être une belle idée d'activité à faire. Puis, je nous en parle aujourd'hui pour les gens de Fermont, mais également à travers la province, c'est possible d'aller sur le site web de Circonflexe, trouver un point de service, puis on peut emprunter un petit peu partout. Donc, les gens qui nous écoutent là, d'un peu partout au Québec peuvent vraiment aussi en profiter. Là.
6: Eh bien, Elisabeth Séguin, tu es rédactrice en chef et journaliste à CFMF à Fermont. Merci beaucoup pour ces nouvelles.
7: Merci.
5: Direction Radio Anticosti maintenant, le journaliste François Harrison nous mène en bateau.
8: La saison 2026-2027 du bateau ravitailleur Le Bella des Gagnés a commencé tôt en avril cette année, alors que l'hiver s'est étiré pour 3 semaines supplémentaires comparativement aux dernières saisons. Le Bella des Gagnés a connu une bien meilleure 3e semaine de service ces derniers jours comparativement aux 2 premières semaines, pendant lesquelles 2 bris à la grue sont survenus, le premier ayant probablement contribué éventuellement au second. Le tout a été réparé et l'opération en cette 3e semaine s'est bien déroulée. Le Bella avait par contre 28 heures de retard sur son horaire en raison des délais accumulés par ses bris et le mauvais temps rencontré lors des dites 2 premières semaines. Par exemple, au lieu d'être arrivé à Lille mardi soir dernier à 20 heures, comme son horaire normal l'aurait voulu, le navire a plutôt accosté mercredi à Port-Meunier vers minuit. Rattraper un tel retard n'est pas aisé pour le Bella des Gagnés. Certains pourraient suggérer de simplement accélérer la vitesse, surtout que le navire peut se déplacer bien plus rapidement qu'il ne le fait lors de sa desserte. Mais voilà, la nouvelle règle relative à la protection des baleines noires limite sa vitesse de croisière à 10 nœuds en certains points du parcours.
9: Il reste moins de 360 baleines noires de l'Atlantique Nord dans le monde. Dans le golfe du Saint-Laurent, les navires doivent ralentir pour protéger les baleines contre les collisions. Évitez une amende. Respectez les limites de vitesse.
8: Vous aviez probablement déjà tous entendu ce message du gouvernement du Canada qui nous avise du statut précaire des baleines noires dans le golfe Saint-Laurent et de mesures à prendre en termes de vitesse à respecter pour leur permettre d'évoluer en plus grande sécurité. Ainsi, en ce qui concerne naviguer dans le golfe Saint-Laurent, et entre autres pour le Bella des Gagnés, mais pas uniquement pour lui, de Rimouski à Sept-Îles, il n'y a pas de règles particulières qui s'appliquent. Mais dès que vous êtes à Sept-Îles en direction d'Anticosti, et par la suite d'Anticosti vers Havre-Saint-Pierre et par ailleurs le long de la Basse-Côte, la vitesse des navires dans le golfe Saint-Laurent est ainsi limitée dans le but de protéger ces cétacés qui sont donc moins de 400 maintenant à une vitesse de 10 nœuds. Le Bella doit donc respecter cette vitesse et ne peut récupérer du temps perdu simplement en accélérant entre deux destinations. Pour le Bella des Gagnés, les seules façons de récupérer un tel retard, c'est d'arriver à être plus rapide lors des déchargements et chargements, et puis éliminer un second passage dans certaines communautés lors d'un même voyage, par exemple. Ainsi, cette dernière semaine, le Bella n'est pas retourné deux fois à cette île. Il a fait une première escale en début de cette troisième semaine de service, mais lors de son voyage de retour de Blanc-Sablon vers éventuellement Rimouski, une fois rendu ici à Anticosti, il a préféré foncer directement sur Rimouski en évitant cette île. À l'arrivée à Rimouski, il n'a plus que 4 heures de retard sur son horaire normal. L'hiver qui s'est prolongé indûment cette année et qui a d'ailleurs retardé de 3 semaines l'ouverture de la pêche au crabe dans le secteur a éprouvé le Bella des Gagnés à sa première semaine de service. En effet, le navire a alors escamoté sa première visite à Natashquan en raison des forts vents, a été prisonnier des glaces à Blanc-Sablon et frappé une tempête de neige à Harrington Harbour. Tout ça dans son premier voyage il y a à peine 2 semaines. Puisqu'il y a des règles pour protéger la baleine noire, qu'en est-il de cette baleine qu'on appelait aussi « the right whale » en anglais auparavant? Cette baleine était particulièrement prisée des pêcheurs-chasseurs de baleines en raison du fait qu'elle est plus lente et que son tissu graisseux est très important. Une fois harponnée, cette baleine lente avait tendance aussi à demeurer à la surface plus longtemps. Elle se récupérait plus facilement. Mais cette pêche, maintenant, est interdite dans notre secteur. Pourquoi donc la baleine noire a-t-elle autant de difficultés à survivre? Lynn Morissette est biologiste et spécialiste des mammifères marins.
10: De nos jours, les deux principales causes de mortalité de ces baleines-là, ce sont les collisions avec les navires, donc le transport maritime, ou encore les empêtrements dans les engins de pêche de plusieurs pêcheurs canadiens et américains qui pêchent entre autres le crabe ou le homard. On a tout un défi de coexistence dans le golfe du Saint-Laurent parce que c'est une zone qui est de plus en plus occupée par ces baleines-là qui auparavant allaient plus du côté de la côte est américaine. Maintenant, elles remontent un peu plus loin sur le territoire. On a du transport maritime, on a de la pêche et évidemment, il faut trouver une façon de coexister parce qu'on sait qu'on fait partie du problème du côté des pêcheries et on veut aussi faire partie des solutions.
8: Il y a eu l'adoption de cette règle de naviguer au maximum à 10 nœuds, mais qu'en est-il quand même d'autres initiatives pour tenter de protéger la baleine noire?
10: Bien, c'est un modèle, en fait, dont on s'inspire de nos voisins américains. Un modèle en deux temps. La première étape, c'est d'éviter le chevauchement, donc d'éviter les baleines et les pêcheurs soient au même endroit, au même moment. Ça, c'est tout le domaine de la gestion des pêcheries. À quel moment la pêche va débuter à chaque année, sur quel territoire, quelle zone de pêche on va fermer. Et la deuxième étape, bien, c'est de limiter les dégâts lorsqu'il y a des interactions entre les pêcheurs et les baleines. Et ça, c'est tout le domaine de la technologie, des nouveaux types d'engins de pêche, des cordages qui vont être moins menaçant pour les baleines qui pourraient se prendre dans ces cordages-là. On fait présentement des engins de pêche qui sont complètement technologiques et nouveaux genres pour essayer de limiter les mortalités du côté des baleines.
8: Et contrairement à ce qu'on pourrait croire, les pêcheurs collaborent pleinement à essayer de trouver des solutions pour préserver leur qualité de pêche, c'est-à-dire être en mesure de pêcher parce que c'est leur gagne-pain, mais protéger les baleines noires également. L'un ne va pas sans l'autre, au fond, parce que si la présence des baleines noires pousse la pêche à être retardée ou stoppée, ce n'est pas à l'avantage des pêcheurs. En même temps, les pêcheurs évoluent en nature et sont tout à fait sensibilisés au sort des baleines noires. Il existe présentement, semble-t-il, une vraie collaboration entre pêcheurs, gouvernements, chercheurs pour protéger les baleines noires.
10: Cet incroyable élan de collaboration entre l'industrie, le gouvernement pour la gestion et puis les scientifiques pour essayer de trouver des façons de coexister à la fois du niveau de la pêcherie, mais aussi pour protéger cette espèce-là qui fait face à une extinction imminente.
8: On comprend donc qu'il y a la vitesse des navires qui doit être contrôlée, la façon de pêcher, c'est-à-dire les gréments de pêche qui doivent être améliorés pour représenter moins une menace pour cette espèce, la baleine noire. Mais il y a aussi un troisième facteur à tenir en compte, c'est-à-dire les changements au climat que l'on définit comme changement climatique et qui modifient le comportement des baleines noires.
10: Les baleines suivent la nourriture, alors durant l'hiver, elles sont au large de la Floride, plus au sud, et elles vont remonter pour leur période d'alimentation. Avant, elles allaient allait du côté de la baie de Fundy et de la côte est américaine. Et maintenant, elle remonte un peu plus au nord, dans le golfe du Saint-Laurent. Et on croit que la principale raison pour ça, c'est qu'elle suive la nourriture, le plancton, qui, lui, est très, très dépendant des variations de température et du changement climatique. Mais ce voyage-là, c'est une distance supplémentaire, ce qui fait que les baleines arrivent dans le golfe du Saint-Laurent plus fatiguées, ayant parcouru un plus long voyage. Et ça les aide sûrement pas au niveau des menaces et au niveau de leur survie.
8: Vous avez entendu Lynn Morissette, biologiste, spécialiste des mammifères marins. Quel est l'avenir réservé à la baleine noire? Difficile à dire, car le renouvellement de l'espèce est lent. Mais pour une première fois cette année, première fois depuis 17 ans, on a noté dans l'Atlantique 23 naissances cette année. C'est le plus haut total depuis 17 ans. Cela dit, il faut éviter aussi que les bateaux ne frappent les baleines noires ou que celles-ci se blessent et qu'éventuellement elles perdent la vie plus tard suite à des blessures encourues lors de rencontres avec des gréments de pêche. Mais au moins, cette année, il semble que les naissances soient un peu plus importantes. Ce reportage a été réalisé grâce à l'initiative du journalisme local financé par le gouvernement du Canada.
5: C'était François Harrison, journaliste à Radio Anticosti. Parlant d'Anticosti, cette semaine, Québec a annoncé une subvention de 7,5 millions de dollars à la Société du patrimoine mondial Anticosti. La journaliste Sophie-Anne Mailloux de CILE Havre-Saint-Pierre s'est entretenue avec sa directrice, Caroline Cloutier.
11: Ça fait plusieurs semaines qu'on a bien hâte de partager avec la population nord-côtière, les communautés autochtones, la communauté anticostienne également, cette nouvelle-là. Vous savez, depuis le processus d'inscription à l'UNESCO, il y avait une promesse qui avait été lancée par le gouvernement du Québec, c'est-à-dire de doter le site Anticosti, le site du patrimoine mondial, d'infrastructures pour permettre justement les rassemblements, la tenue d'activités d'interprétation, d'activités de recherche. Donc, finalement, après plusieurs échanges avec le gouvernement du Québec, on vient transformer ce rêve-là, ces grandes ambitions-là en action concrète par une toute première entente. On espère que ce ne sera pas la dernière quand, lorsqu'on parle d'infrastructure. Finalement, on vient se donner les moyens de nos ambitions pour tranquillement lancer les dossiers d'infrastructure sur l'île d'Anticosti.
12: Il y a un montant d'argent qui est associé justement à cette entente-là?
11: Ben oui, tout à fait. On parle de 7,5 millions de dollars. Donc, c'est sûr que c'est un chiffre qui fait wow. On devine qu'en milieu insulaire, lorsqu'on parle de mettre en place des infrastructures, il y a toutes sortes de défis associés. Mais pour cette fois-ci, ce qu'on vise, c'est qu'évidemment, on a des souhaits, là. On souhaite éventuellement avoir un centre d'interprétation au cœur de la communauté de Portmeunier, par exemple. On souhaite que nos chercheurs aient des installations, un laboratoire, par exemple, où est-ce qu'ils vont pouvoir faire des activités. Mais avant de poser la première brique, il faut vraiment regarder qu'est-ce qui est sur la table, définir les besoins, quel type d'infrastructure finalement sont les plus adaptés au contexte anticostien et justement avancer des études pour choisir les bons endroits, tout ça de concert avec la communauté anticostienne entre autres.
12: Donc études, analyse de besoins, ça fait partie des étapes qui seront d'abord réalisées si je vous comprends bien.
11: Et oui, et d'abord et avant tout, je vous l'annonce, on est actuellement en recrutement parce que ce qu'on souhaite, c'est de maximiser les retombées aussi dans les collectivités. Alors, c'est en ayant quelqu'un directement dans l'équipe. C'est pas, évidemment, on ne fait pas payer seulement des ressources avec un montant d'argent comme ça, mais c'est ça qui rend possible la réalisation de projets. On le sait, hein, c'est les gens derrière. Donc, on a un poste de chargé de projet en infrastructure et opération, un concours qui est actuellement en vigueur. On souhaite dénicher la perle rare, quelqu'un qui a des compétences à la fois techniques, un sens relationnel très fort. Hein. Il s'agit de rallier les anticostiens, rallier aussi les partenaires autour de ce projet-là. Évidemment, quelqu'un qui a envie de vivre une expérience particulière en milieu insulaire. Donc, une fois qu'on a cette perle personnes-là dans notre équipe, c'est certain que ça va nous aider à accélérer la cadence et lancer certaines études, certains dialogues aussi avec la population pour en venir, on l'espère, éventuellement avec des plans, des devis, un programme d'interprétation également, un programme de muséologie. Donc, comment on vient habiter ces fameuses infrastructures-là dont on rêve actuellement.
12: Donc, la première étape, ce ne sera même pas les études ou les analyses, ce sera vraiment d'embaucher une ressource. Rappelez-nous le titre exact de la personne que vous cherchez.
11: Oui, chargé de projet, infrastructure et opération. On souhaite que ce soit quelqu'un qui soit longtemps avec nous. On commence avec un premier contrat, mais si un jour on a des infrastructures, toutes sortes de choses à gérer sur les anticosti, on comprend qu'il va nous falloir quelqu'un de bien débrouillard pour travailler avec nous, pour faire face à l'ensemble des enjeux du territoire.
12: Est-ce que à ce moment-ci, là, ma question est peut-être prématurée, mais je vous la pose quand même. À ce moment-ci, est-ce qu'on a déjà une idée de l'échéancier avant de procéder à la construction, là, vraiment là, à l'érection d'un premier bâtiment, que ce soit le centre d'interprétation ou une station de recherche ou à quel moment on va commencer à bâtir? Est-ce qu'on le sait?
11: J'aimerais bien savoir. Ce qu'on souhaite, premièrement aussi, c'est de rallier des bailleurs de fonds. C'est un peu ça l'idée de cette annonce-là qu'on fait aujourd'hui. De se servir de ce montant d'argent-là, des sous aussi également mis en réserve par le gouvernement du Québec pour attirer d'autres partenaires intéressés à se lancer dans l'aventure d'Anticosti. Il y a aussi un engagement gouvernemental au niveau fédéral et provincial. Donc, on souhaite mettre de l'avant cette volonté-là qui a été annoncée à l'UNESCO. Ce qu'on peut se dire, c'est qu'on se donne 2 ans pour faire les projets, les études, plans et devis, de réfléchir à tout ça et de rassembler aussi les partenaires autour du projet d'infrastructure. Ensuite, ben, l'avenir nous dira si on est capable, par exemple, d'y aller par étapes. Il y a peut-être, je vous donne un exemple, des stations satellites qui sont une façon d'aborder le territoire où est-ce qu'on peut se prévoir un toit, un petit bloc sanitaire, des choses comme ça qui permettent justement à la société de déployer des activités d'interprétation ou de recherche un petit peu partout sur l'île. C'est peut-être une première étape qui serait intéressante à déployer là, dans les prochains années.
12: Station satellite, c'est l'une des idées dans vos cartons.
11: Exactement. On revient quand même à l'idée du centre d'interprétation au cœur de la communauté de Port-Meunier. Je pense que c'est la base, c'est ce que les gens ont entendu parler dans le processus d'inscription. Actuellement, la société bénéficie d'un partenariat avec la municipalité de l'île d'Anticosti. Donc, on a déjà 2 expositions qui sont situées au cœur même de Port-Meunier. Donc, les gens peuvent déjà voir une interprétation au niveau historique. Il y a aussi tout le volet au niveau de la valeur universelle exceptionnelle liée à la géologie qui est bien présentée. Donc, ce centre d'interprétation-là temporaire nous sert de camp de base au déploiement de nos activités. Cependant, il ne permet pas l'ensemble des activités qui sont prévues pour les prochaines années, d'où l'idée de lancer un projet d'infrastructure.
12: Alors, vous avez véritablement le vent dans les voiles et là, c'est vraiment une poussée là, qu'on vous donne avec cette subvention du gouvernement provincial.
11: Ben exactement. En fait, le message à retenir, c'est que la société a la confiance du gouvernement du Québec. Je tiens à rappeler pour les auditeurs que la Société du patrimoine mondial Anticosti, nous sommes un organisme à but non lucratif qui a été désigné justement comme allié numéro 1 du gouvernement et de la Société des établissements nationaux du Québec, la CEPAC, pour venir co-gérer le site Anticosti. Tout ça venait d'un souhait des Anticostiens d'avoir une organisation locale justement avec laquelle il est possible de dialoguer, d'avancer des projets. Alors, cette annonce-là vient encore une fois exprimer là, la reconnaissance du gouvernement, puis on est très contents. Ça nous permet d'avoir le leadership, enfin, à mener ce projet-là là, dans les prochains mois.
5: C'était une entrevue réalisée par Sophie-Anne Maillot, journaliste à CILE à Havre-Saint-Pierre. C'est ainsi que s'achève Édition nationale pour cette semaine. On espère que vous avez apprécié l'émission.
6: On remercie les journalistes qui ont participé cette semaine. Nathan Piret de Passion FM dans Bellechasse et Chemin, Elisabeth Séguin de CFMF à Fermont, Toby Germain, Radio-Gaspésie, François Risson, Radio Anticosti, Sofiane Mailloux de CILE à Havre-Saint-Pierre et Alphonse Legault de Flow FM à Rimouski.
7: Merci à l'Association des radiodiffuseurs communautaires du Québec qui a rendu possible cette émission. Et merci à vous d'avoir été à l'écoute. C'est Marlène Bordelot et Rémi Saint-Pierre qui vous souhaitent une excellente semaine. On vous retrouve la semaine prochaine, même heure, même poste.

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0: 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La Régie intermunicipale des matières résiduelles de l'Ouest de la Mingani est à la recherche d'un opérateur chauffeur. Poste permanent de 35 à 40 heures semaine avec un salaire entre 25 et 30 $ de l'heure. Pour toute information supplémentaire, communiquez avec la municipalité de Longpoint-de-Mingan au 418-949-2053.
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2: Bonjour, ici Sophie-Anne Mailloux. Nous sommes lundi, le 4 mai 2026. Bienvenue à vos informations régionales. L'entreprise Les Vagues Loisirs Marins de Havre-Saint-Pierre s'est démarquée dans la catégorie réussite volet entrepreneurial lors du gala régional Ose entreprendre de la semaine dernière. En plus d'un trophée et d'une bourse de 3 000 $, l'entreprise représentera la région lors du gala national qui se tiendra à Québec le 10 juin prochain. Pour Jeannanne Cormier, fondatrice et copropriétaire de l'entreprise Les Vagues, c'est une reconnaissance de grande valeur. La femme d'affaires originaire de la région y voit une confirmation à l'effet que ses efforts des dernières années portent fruit malgré les hauts et les bas. Il y a 9 ans, l'entreprise minganoise s'était démarquée à l'échelle régionale dans le volet création. La municipalité de Havre-Saint-Pierre procède au nettoyage du réseau d'aqueduc et d'égouts à compter d'aujourd'hui et jusqu'au 5 juin prochain. Donc, l'opération se déroule du lundi au jeudi de 7 h le matin à 17 h. Les opérations de nettoyage pourraient entraîner la coloration de l'eau dans tout le réseau d'aqueduc, peu importe le secteur des opérations. Si tel est le cas, on vous demande d'être vigilant avant d'utiliser l'eau et de la laisser couler jusqu'à ce qu'elle redevienne claire. La municipalité vous remercie, bien sûr, de votre compréhension. Et puis, en ce premier lundi du mois de mai, c'est séance publique de conseil municipal pour 2 municipalités du territoire de Mingani. La séance publique du conseil de Rivière-au-Tonnerre Sheldrake se tient à 19 h ce soir au bureau municipal. Et puis, du côté de Havre-Saint-Pierre, la séance publique se tient à compter de 19 h 30. C'est à la Maison de la culture Roland-Jonf. C'est ce qui complète vos informations régionales. On vous rappelle que l'émission Info Mingani vous est présentée tous les jours de la semaine à 11 h 30, en rediffusion à 16 h 30. À tous et à toutes, une bonne journée.

0: voici une capsule des fleurs alliées de la Magali.
1: J'ai des petits problèmes dans ma plantation. Pourquoi ça pousse pas?
2: En arrosant vos plantes intérieures, vous remarquez un envol de petites mouches blanches. Vous avez affaire à des alurodes. Avant que ces insectes n'infestent toutes vos plantes, imbibez un linge d'eau savonneuse et nettoyez toutes les feuilles dessous et en dessus. Ensuite, une fois par semaine pendant 4 semaines, vaporisez du savon insecticide. Vous pouvez aussi piéger les mouches blanches à l'aide de cartons de couleur jaune recouverts de colle et vendus en pépinière.
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1: Bonjour, ici Sophie-Anne Mailloux. Nous sommes lundi, le 4 mai 2026. Bienvenue à vos informations régionales. L'entreprise Les Vagues Loisirs Marins de Havre-Saint-Pierre s'est démarquée dans la catégorie réussite volet entrepreneurial lors du gala régional Ose entreprendre de la semaine dernière. En plus d'un trophée et d'une bourse de 3 000 l'entreprise représentera la région lors du gala national qui se tiendra à Québec le 10 juin prochain. Pour Jeannanne Cormier, fondatrice et copropriétaire de l'entreprise Les Vagues, c'est une reconnaissance de grande valeur. La femme d'affaires originaire de la région y voit une confirmation à l'effet que ses efforts des dernières années portent fruit malgré les hauts et les bas. Il y a 9 ans, l'entreprise minganoise s'était démarquée à l'échelle régionale dans le volet création. La municipalité de Havre-Saint-Pierre procède au nettoyage du réseau d'aqueduc et d'égouts à compter d'aujourd'hui et jusqu'au 5 juin prochain. Donc, l'opération se déroule du lundi au jeudi de 7h le matin à 17h. Les opérations de nettoyage pourraient entraîner la coloration de l'eau dans tout le réseau d'aqueduc, peu importe le secteur des opérations. Si tel est le cas, on vous demande d'être vigilant avant d'utiliser l'eau et de la laisser couler jusqu'à ce qu'elle redevienne claire. La municipalité vous remercie, bien sûr, de votre compréhension. Et puis, en ce premier lundi du mois de mai, c'est séance publique de conseil municipal pour 2 municipalités du territoire de Mingani. La séance publique du conseil de Rivière-au-Tonnerre Sheldrake se tient à 19h ce soir au bureau municipal. Et puis, du côté de Havre-Saint-Pierre, la séance publique se tient à compter de 19h30. C'est à la Maison de la culture Roland-Jonf. C'est ce qui complète vos informations régionales. On vous rappelle que l'émission Info Mingani vous est présentée tous les jours de la semaine à 11h30, en rediffusion à 16h30. À tous et à toutes, une bonne journée.

information nationale. Je vais monter mon son un petit peu. Oui, information nationale et internationale de ce 4 mai. Il y a Ottawa qui aide les manufacturiers touchés par de nouveaux tarifs américains. Ottawa qui débloque 1 milliard de dollars d'aide aux entreprises fabriquant et exportant des produits contenant de l'acier, de l'aluminium et du cuivre, durement touchés depuis l'entrée en vigueur d'une nouvelle annonce tarifaire. De plus, le gouvernement injecte 500 millions de dollars supplémentaires pour soutenir les entreprises touchées par les droits de douane dans tous les secteurs de l'économie canadienne. Depuis le 6 avril, le gouvernement américain applique une surtaxe de 25 % sur la valeur totale de produits composés d'au moins 15 % d'acier, d'aluminium ou de cuivre. C'est l'équivalent d'un droit de douane global. Et puis, détroit d'Ormuz, des navires américains. Concernant des navires américains dans le détroit d'Ormuz, il y a l'Iran qui affirme avoir tiré des missiles. Les États-Unis affirment qu'ils déploient 15 000 soldats pour débloquer le détroit d'Ormuz. Que va-t-il arriver? La marine iranienne a lancé des tirs, notamment de missiles de croisière, en guise d'avertissement contre les navires militaires américains dans le détroit d'Ormuz, a rapporté la télévision d'État citant un communiqué de l'armée. L'Iran avait prévenu plus tôt qu'il attaquerait l'armée américaine si elle s'approchait du stratégique détroit, après que Donald Trump ait annoncé hier une initiative baptisée « Projet Libération » pour aider les navires bloqués depuis 2 mois dans le Golfe. Plus tôt lundi, l'armée américaine avait annoncé que des navires militaires étaient entrés dans le Golfe dans le cadre de sa mission d'escorte de navires commerciaux.

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1: En route vers le lunch, Sofiane Mailloux qui vous accompagne jusqu'à 11h30 pour cet avant-midi ou cette fin d'avant-midi jusqu'à l'émission Info Mingani. On y va avec des messages d'intérêt public là, dans cette demi-heure d'émission. Aujourd'hui, on y va avec un sujet un peu plus costaud. On vous parle de Sylvain Dano. Ça devrait se retrouver aux informations régionales et c'est ce qu'on fera aussi. Sylvain Dano, c'est ce pédophile récidiviste qui réside à Havre-Saint-Pierre depuis quelques années maintenant et qui a fait l'objet de nombreuses publications Facebook au cours de la fin de semaine. Ben, on a pu confirmer ce matin avec la Sûreté du Québec et le Palais de justice de Sept-Îles que M. Dano a été arrêté hier, dimanche le 3 mai, autour de 10 heures. Il a été arrêté dans le stationnement du complexe aquatique de Mingani pour bris de condition. En fait, il n'a pas respecté sa condition à l'effet de ne pas se trouver dans un parc ou dans une zone publique. Il était en infraction. Intercepté et arrêté par les autorités policières, incarcéré depuis. Il a passé en cour ce matin et doit revenir jeudi. Donc, la procédure l'amène à un mandat de renvoi jusqu'au 7 mai. Il reviendra en cours physiquement au palais de justice de Sept-Îles ce jeudi. D'ici là, il demeure incarcéré et jeudi, on déterminera là, s'il sera remis en liberté ou demeurera détenu. Ça va se passer donc la prochaine comparution ce jeudi 7 mai. D'ici là, sachez que Sylvain Dano demeure incarcéré et n'aura pas donc est privé de sa liberté au moins jusqu'à jeudi de cette semaine. Pourquoi a-t-il été emprisonné? Pour un bris de condition. Donc, il ne respectait pas l'une des conditions qui lui étaient imposées. Voilà l'état de situation. Évidemment, on va suivre ce dossier-là et vous tenir au courant de la suite des choses.

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1: J'ai non pas une, mais bien deux propositions à vous faire, des propositions de formation qui seront dispensées cette semaine à Havre-Saint-Pierre. C'est la MRC de Mingani en collaboration avec Service Québec, également le centre de services scolaires de la Moyenne Côte-Nord, voilà, qui offre deux formations qui vont favoriser l'intégration des gens issus de la diversité culturelle. Une première formation qui s'intitule « Intervenir en contexte de diversité culturelle », formation qui sera dispensée ce mercredi 6 mai en après-midi de 13h à 16h à la Maison de la culture Roland-Jonf, une formation qui est offerte gratuitement, mais il faut s'inscrire. On fait ça auprès du centre de services scolaires. On s'adresse donc aux entreprises ou aux, aux organismes qui reçoivent dans leur, leur commerce ou leur service des gens issus de la diversité culturelle parce que les codes, les références ne sont pas toujours les mêmes, donc les façons d'agir et d'interagir ne sont pas toujours les mêmes. Si on veut mieux s'adapter ou mieux s'ajuster, ben cette formation-là peut être très pertinente, qu'on soit justement employé dans une entreprise communautaire, un organisme parapublic, une entreprise quelconque où on accueille finalement des gens issus de la diversité culturelle. Donc, formation offerte mercredi après-midi à ce sujet. Une deuxième formation, celle-là qui s'intitule « Gérer une équipe de travail en contexte de diversité culturelle », ben là, elle s'adresse davantage aux gestionnaires d'entreprises ou d'organismes qui accueillent au sein de leur équipe ou qui prévoient accueillir au sein de leur équipe des gens issus de la diversité culturelle. Alors là, on ne parle pas nécessairement de la barrière de la langue, mais plutôt des codes appris en lien avec une culture différente et une façon d'agir ou de réagir différemment à certaines situations. Alors voilà, pour les propriétaires d'entreprises, les gestionnaires d'équipes dans les organismes publics ou parapublics, les organismes communautaires aussi, si vous avez au sein de votre équipe quelqu'un issu de la diversité culturelle, une ou des personnes issues de la diversité culturelle, ben vous gagneriez à suivre cette formation qui est offerte au coût de 15 $ par personne et c'est offert jeudi le 7 mai en avant-midi de 9h à midi. Gérer une équipe de travail en contexte de diversité culturelle. Encore une fois, c'est au centre de services scolaires de la Moyenne Côte-Nord qu'on peut s'inscrire à cette formation, bien à chacune des formations. L'une offerte mercredi après-midi, l'autre offerte jeudi matin. Il y a certainement de l'information à ce sujet sur la page de la MRC de Mingani et je vous invite aussi à vous informer auprès du centre de services scolaires de la Moyenne Côte-Nord concernant ces deux formations offertes. L'une mercredi après-midi, l'autre jeudi matin.

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des stocks. 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Journée québécoise du Stimé. On va souligner ça en grand du côté du Centre d'action bénévole, mercredi 6 mai, à compter de 11h, des hot-dogs gratuits pour tous, tant qu'il y en aura.

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1: Un mot sur la chasse à l'as de cœur, parce que 37 875 $, c'est peut-être un montant d'argent qui vous intéresse. Et vous pourriez gagner, en fait, ce sera plus que ça, là, mais ce matin à 6h30, le gros lot de la chasse à l'as de cœur était de 37 875 $. Vous connaissez le principe, ça augmente continuellement parce que vous êtes de plus en plus nombreux à acheter des billets au coût de 5 $ pour participer au tirage. Le prochain tirage, il est ce jeudi 7 mai à 11h15. D'ici là, ben pas d'ici là, c'est pas vrai. D'ici jeudi matin 9h, vous pouvez vous procurer les billets au coût de 5 $. Vous pouvez le faire en ligne.

sur le site Internet ou la page Facebook de CILE. Vous pouvez également acheter vos billets en présentiel. Et si vous préférez que ce soit fait sur place dans les bureaux de la RTC, vous avez aujourd'hui, demain et mercredi jusqu'à 16h30 sur les heures de bureau pour vous procurer les billets. Mercredi, 4h30, c'est la limite pour acheter les billets en présentiel. En ligne, vous avez un peu plus de temps et vous avez des horaires plus larges. Ça peut se faire en tout temps. Mais au plus tard, jeudi matin, 9h, attendez pas au dernier moment, au cas où vous auriez certaines difficultés. Donc voilà, 5$ pour un billet pour la chasse à l'as de cœur. Et le tirage permettra de distribuer minimalement 37 875$. On va vous tenir informé du montant là, du gros lot qui va augmenter vraisemblablement de plusieurs centaines de dollars à tous les jours d'ici à jeudi. Et je vous mentionne en terminant que le gagnant de la semaine dernière, c'était Gaëtan Scherrer. Il a pas trouvé l'as de cœur. Dans la case numéro 3, il y avait la dame de cœur, la case qu'il a choisie. Monsieur Scherrer a eu quand même un prix de consolation de 3 832 $. Je ne veux pas parler à sa place, mais il devait être quand même un peu consolé, je pense. Donc, le prochain tirage est ce jeudi et il y aura ou bien on va trouver l'as de cœur, ou bien on aura le gros lot, le lot de consolation qui sera remis. Vous aurez une chance sur 6 de trouver l'as de cœur puisqu'il reste 6 cases au tableau. Ça veut dire qu'au plus tard, dans 6 semaines, là, c'est fini ce tirage-là. Donc, chaque semaine, vous avez un peu plus de chances de trouver l'as de cœur.

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0: Bonjour, bienvenue à l'émission Info Mingani de ce lundi. Nous sommes le 4 mai 2026 et on vous propose un entretien concernant la coopérative de Rivière-Saint-Jean aujourd'hui. On va prendre des nouvelles de l'organisme à but non lucratif qui a un an d'existence. Elle a ouvert ses portes le 22 avril 2025, donc il y a à peine plus d'un an. C'est notre sujet à l'émission Info Mingani aujourd'hui. Juste avant, je vous parle d'un sujet qui a littéralement enflammé les médias sociaux, Facebook en particulier, au cours de la fin de semaine. Je vous parle rapidement là, de Sylvain Danneau, pédophile récidiviste qui a été arrêté hier, autour de 10 heures. Ça s'est passé dans le stationnement du complexe aquatique de Mingani, arrêté pour bris de conditions, puisqu'il a contrevenu à l'ordonnance de ne pas se trouver dans un parc ou dans une zone publique. Il avait cette condition qu'il n'a pas respectée et pour laquelle il a été intercepté par les autorités policières, emprisonné, et il a comparu ce matin à distance, suite à quoi il demeure détenu et devra comparaître de nouveau ce jeudi, donc un mandat de renvoi au jeudi 7 mai, où il devra se présenter physiquement au palais de justice de Sept-Îles pour la suite de la procédure. C'est là qu'on déterminera s'il sera remis en liberté ou demeurera détenu pour la suite des choses. Donc, on vous confirme, là, justement, ce qu'il est, M. Danneau, là, M. Sylvain Danneau, demeure emprisonné au moins jusqu'à la prochaine date de comparution, ce jeudi 7 mai. Voilà pour ce dossier. On se tourne donc vers Rivière-Saint-Jean à présent et on vous parle de ce service de coopérative offert pour les gens du village, des environs et aussi les visiteurs, évidemment. Donc, la coop de Rivière-Saint-Jean qui a un an, on prend de ses nouvelles avec deux membres du conseil d'administration. C'est ce qu'on vous propose. On est à la dernière journée du mois d'avril et ça fait environ un an que la coopérative de Rivière-Saint-Jean a ouvert ses portes. C'était le 22 avril 2025. Et c'est le moment qu'on a choisi pour prendre des nouvelles de cet organisme en compagnie de Claire Germain et Frédéric Foisy, deux membres du conseil d'administration de la coop. On les reçoit en studio. Bonjour à vous deux.
1: Bonjour. Bonjour.
0: Comment va la coopérative de Rivière-Saint-Jean un an après son ouverture?
2: Ça va bien. Ça va de mieux en mieux, devrais-je dire. On voit quand même un beau taux de fréquentation. Ça va bien aussi au niveau des employés, des bénévoles. Et on remarque que les clients sont de plus en plus satisfaits. On a également une excellente gérante qui met tout en œuvre pour améliorer et pour mettre en promotion nos produits.
0: Monsieur Foisy, est-ce que vous secondez ces affirmations?
1: Mm-hmm. Oui, je seconde, ça va bien. En étant trésorier, là, je suis très près des finances de la coopérative. Le portefeuille n'est pas parfait, mais ça s'en vient. On est sur la bonne voie.
0: Deux mois après l'ouverture de la coopérative, c'était en juin 2025, on avait réalisé une entrevue là, suite à l'Assemblée générale annuelle de juin dernier. À ce moment-là, on disait sans détour que la situation financière était précaire, que la coopérative ne faisait pas ses frais. Le portrait à ce moment-là versus le portrait aujourd'hui, à quel point il s'est amélioré, si il s'est amélioré?
1: C'est sûr que les chiffres que j'ai parlé en juin dernier, c'était très dramatique. Là. C'est, à quelque part, c'était des estimations sur des chiffres qui n'existaient pratiquement pas. Là. Ça fait que c'était vraiment des estimations pré-ouverture qu'on avait calculées par rapport aux frais qui avaient été encourus auparavant, mais des frais aussi qui ont été estimés. Donc, c'était dur de voir, par exemple, c'est quoi la consommation d'électricité pour une année avec à pleine ouverture, les frigos, les frigos à plein, puis la congélation au maximum. Donc, ça a été des estimations. Les estimations ont été revues un peu à la baisse. Quand même, on n'était pas très loin. On n'était pas très loin de ce que j'avais présenté à l'Assemblée générale extraordinaire.
0: OK.
1: Mm-hmm. Mais, c'est surtout lié aussi à l'achalandage, justement, de la coopérative. Là, on a amélioré nos inventaires, notre offre. Initialement, on n'avait pas le permis d'alcool. On avait une diversité qui était plus réduite. On commençait à ce moment-là. Mais ça s'est beaucoup amélioré avec le temps. En ce moment, comme je disais initialement, c'est pas parfait, c'est pas alarmant, mais en entreprise, faut toujours être pas loin, être sur ses gardes. Il faut continuer à avoir l'achalandage en ce moment. Mais pour avoir vraiment une santé financière puis être périn à 100%, il faut faire davantage. Fait que la coopérative, avec la gérance de l'administration, travaille énormément sur la diversification des produits et aussi d'avoir un inventaire constant, ce qui n'est pas nécessairement évident non plus avec une petite coopérative comme on a. Puis un achalandage qui peut varier aussi d'une semaine à l'autre.
0: D'une semaine à l'autre? Et est-ce que il y a certaines périodes où on constate justement que l'achalandage est plus significatif ou plus rassurant et à l'inverse des périodes plus creuses?
1: Effectivement. Si on regarde à partir de l'automne dernier, notre offre de service c'était vraiment amélioré, notre offre de service et de produits, surtout de produits en fait. Ça s'est beaucoup amélioré, l'achalandage. On voyait que les gens étaient contents d'avoir des produits qu'ils avaient demandé aussi, parce qu'on a toujours une feuille de suggestion aussi pour la clientèle. Donc, les produits sont... notre offre de produits s'est améliorée, l'achalandage s'est accentué. Sauf qu'avec l'automne, la période de la chasse qui est arrivée, certains fériés aussi, ça a attiré beaucoup de gens qui viennent en congé aussi dans la région. Puis, effectivement, aussi avec la période des fêtes, ça a été très bon en fin d'année.
0: OK. Il y a des périodes qui sont plus... où on attire davantage de gens.
1: Oui, absolument. Puis, au contraire, si on regarde le début de l'année, comme n'importe quelle entreprise de vente, les chiffres baissent. Après les fêtes, là, c'est pas un secret. Le mois de janvier, toujours plus bas après les fêtes. Mi-février, ça a été bon un peu, mais on remonte la pente tranquillement. Le beau temps s'en vient, le printemps aussi. Le printemps est là, en fait, il est à nos portes, mais ça apparaît pas à tous les jours en ce moment. L'achalandage, les chiffres augmentent aussi, puis c'est intéressant.
2: Et tout comme l'an dernier, l'été passé, ça a été assez bon avec le tourisme. Donc, moi, je m'attends à ce qu'il y ait une augmentation des ventes. On va augmenter aussi notre offre de services, donc les produits que peut-être on vend moins au cours de l'année, mais qui pourraient être utiles, que certains touristes pourraient avoir besoin au niveau de l'alimentation, au niveau de produits, par exemple, pour le feu, bon, différents objets. Je pense que c'est intéressant. D'ailleurs, on va aussi augmenter nos heures d'ouverture. Actuellement, nous sommes ouverts depuis le mois de septembre, de 10h le matin à 7h le soir. On prévoit probablement à partir de juin augmenter nos heures d'ouverture, donc ouvrir plus tôt et fermer plus tard. Ce n'est pas encore déterminé combien de plus, mais c'est dans nos intentions, étant donné qu'il y a le terrain de camping. Donc, l'année passée, nous avons remarqué qu'il y en avait beaucoup de gens qui venaient du camping pour acheter.
0: OK. On comprend donc que les touristes, les visiteurs, les gens de passage vont arrêter et vont se procurer des produits à la coop dans la mesure où vous avez ce dont ils ont besoin. Mais les gens de la place, les gens du milieu, les résidents de Rivière-Saint-Jean, de Macpaille, des villages voisins, est-ce qu'ils ont pris l'habitude de s'approvisionner à la coopérative de Rivière-Saint-Jean?
1: Je dirais que la plupart des résidents locaux viennent faire leur tour, mais je pense qu'il y a encore un changement d'habitude pour la population locale de venir justement chercher des produits dans notre dépanneur, petite épicerie localement. Toujours un petit changement d'habitude, mais justement, c'est très lié justement à nos inventaires puis à la diversification de nos produits. Puis on travaille fort là-dessus, puis ça va très bien. En fait, on a une super gérance qui fait de l'excellent travail. Son travail est très apprécié aussi de la clientèle. Donc, il y a toujours un petit changement d'habitude encore à avoir, mais c'est en processus, puis ça va très bien à ce niveau-là.
0: Oui, allez-y.
2: J'allais dire que de plus en plus, effectivement, il y a une progression des achats par les gens locaux. Ce qui manque, c'est qu'on a encore des gens qui ne sont pas venus. Mais je remarque que quand une personne vient, elle va venir plusieurs fois intérieurement et les épiceries sont plus grosses. Ce qu'il faudrait peut-être, ce que je pourrais dire, c'est que quand on parlait de la gérante qui commande des produits, au départ, un dépanneur, c'est seulement pour... On n'a pas nécessairement des fruits et légumes, donc on en commande de plus en plus et on remarque que les clients viennent en chercher davantage. Alors, nous, on veut l'optique de la coop, c'est qu'on ne voulait pas seulement être un dépanneur, on visait que ce soit plus gros pour avoir des produits de consommation quotidienne, donc de la viande, des produits frais. Alors, je pense que ça, tranquillement, les gens en achètent de plus en plus.
1: Puis la ligne est mince entre perte et profit aussi, surtout dans les produits frais. Avec un achalandage qui augmente, qui est de plus en plus stable aussi. C'est sûr, on a seulement un an de fait. Là, 22 avril 2025 à aujourd'hui, c'est dur de dresser un portrait sur le long terme, mais c'est toujours en amélioration.
0: Prenez-vous les suggestions des clients pour certains produits?
2: Pour tout! Alors, comme Frédéric vous le disait, on a une belle petite liste au comptoir. Et quand les gens viennent, ils disent « Oh, j'ai pas ça », mais on l'écrit. La gérante, quand elle commande, quand elle peut le commander, elle va le faire venir. Alors, je pense que les gens, ils sont contents parce que justement, comme notre espace est quand même restreint, on ne peut pas avoir tous les produits. Mais je pense qu'on répond très bien à cette demande-là.
0: OK. Parlez-nous de l'équipe, justement, qui travaille à la coopérative, parce qu'on a mentionné quelquefois la gérante, c'est certainement la pierre angulaire, mais il n'y a pas que cette personne au sein de l'équipe.
2: Alors, vas-y, Frédéric.
1: Non, effectivement, il y a notre gérante, Claudia, qui fait un travail super. Mais bien sûr, il y a Judith qui travaille presque à temps plein avec nous.
2: Oui, elle fait plusieurs, oui. Entre 20 et 30 ans.
1: Oui, exact. Il y a Mélodie aussi qui est très présente, qui est étudiante, Mélodie. Puis bien sûr, on a beaucoup de bénévoles, en fait, qui viennent nous aider au travers de la semaine pour combler les heures d'ouverture.
2: Des bénévoles principalement pour des caissières, et elles font effectivement... Moi, ce que je remarque, et quand on en parlait, une coop, c'est important parce que ça réunit les gens. Et je trouve que tous les employés qui travaillent actuellement à la coop sont très bienveillants avec les gens, sont sympathiques. Et j'ai souvent des commentaires, « Oh, j'ai eu un super service. » Et je pense que c'est important que ça soit comme ça, qu'il y ait une belle ambiance de travail aussi.
0: Il y a des ressources qui pourraient s'ajouter à l'équipe au cours des prochaines semaines?
2: Oui, nous avons fait une demande de subvention au fédéral et nous allons pouvoir engager 2 personnes en raison d'environ 30 heures par semaine pendant 8 semaines. Alors, on va bientôt afficher les postes, on va avoir besoin de nouveaux employés, l'annonce est faite. Et on va sûrement l'envoyer à la radio et naturellement, ça va être publié sur notre site Internet ainsi qu'à la coop.
0: Très bien. Alors, voilà pour les ressources actuelles et à venir. Je reviens à la question financière parce qu'on l'a dit, là, c'est pas parfait. Il y a encore des choses qui doivent s'ajuster. Vous avez aussi, au cours des derniers mois et même avant l'ouverture, pu compter sur le soutien financier de plusieurs bailleurs de fonds. Est-ce qu'on peut dresser un portrait là, général de ça? Qui vous a aidé et avec des montants de quel ordre?
1: Effectivement, en fait, il y a la MRC ici qui nous a aidés. Avec des programmes comme le FIOS, qui nous a permis aussi d'aller déposer un accompagnement, en fait, avec la Fédération des coop d'alimentation du Québec. Dans la dernière année, en 2025, il y a eu aussi, en fait, on a eu aussi de l'argent des fonds région ruralité volet 4, donc qui est du gouvernement du Québec. Pour environ 20 000 $. Puis pour le FIOS, avant pour la MRC, c'est alentour de 10 et 12 000, je me souviens bien.
2: Oui.
1: Ça, auparavant, il y a eu d'autres financements, mais pour 2025, c'est à peu près ça.
2: Et je crois qu'en 2025, il y a aussi eu un montant qui venait de la Caisse populaire, qui s'appelait la Caisse populaire de Longue-Pointe-de-Mingan, juste avant notre arrivée. Alors, on a été bien servis et on remercie effectivement les entreprises et les gens qui nous soutiennent.
0: Et ce sera encore le cas, je pense, corrigez-moi si je me trompe, mais la municipalité de Rivière-Saint-Jean a encore supporté, là, accepté une demande d'aide financière de quelques milliers de dollars encore récemment. Ça ne correspondait pas au montant que vous aviez demandé à ce moment-là. Le maire l'a dit de façon très, très claire. Est-ce qu'on arrive quand même justement à faire nos frais si on demande 25 000 puis qu'on obtient 12 000?
1: Ça nous a permis, en fait, de commencer l'année de bon pied. On est allé faire des paiements des paiements qui n'étaient pas nécessairement dus depuis longtemps. Mais justement, on a éclairé nos factures.
0: Mm-hmm.
1: Nous permet aussi justement de nous aider avec toutes les frais de comptabilité aussi de début d'année. Là, pour ce qui est pour entreprise et coopérative, il y a quand même des mission de compilation d'examen à faire. Donc, pour vérifier nos états financiers, nos chiffres, fait que ça, c'est de l'ordre de quelques milliers de dollars aussi. Que pour l'instant, pour le début de l'année, ça nous a beaucoup aidé jusque-là. Mais on va aller... c'est fort probablement qu'on va aller faire d'autres demandes pour...
0: On poursuit cette entrevue après la pause.
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0: Et on poursuit cet entretien avec Frédéric Foisy et Claire Germain de la coopérative de Rivière-Saint-Jean. On parle justement de cette OBNL qui a un an d'existence. Donc, la coopérative de Rivière-Saint-Jean compte sur le soutien financier d'organismes du milieu pour continuer à fonctionner présentement et pour encore un certain temps.
2: Et elle en a besoin. C'est quand même, pour tous les achats, c'est la première année d'existence, alors il faut quand même adapter, il faut regarder au niveau des coûts. On n'est pas quand même en mesure de tout évaluer, ce que ça va avoir coûté. Donc, on en a besoin toujours. D'ailleurs, je pense qu'une coopérative, ne serait-ce quand on parle de l'aide, ça peut être d'aller chercher des subventions. Tout à l'heure, je vais vous parler des moyens de financement. Il faut aller chercher de l'argent un peu partout. On sait qu'on n'est pas un gros village, alors pour pouvoir... arriver dans nos finances, ben, il faut varier nos demandes, puis il faut être capable d'aller chercher d'autres subventions ou d'autres moyens.
1: Les chiffres des bientôt 4 premiers mois de l'année sont encore à... je suis encore à l'étude de ces chiffres-là. En ce moment, c'est sûr, on a reçu nos états financiers de 2025. Mais ça comporte en fait presque 4 mois dont la coopérative était fermée, là. Donc, on a eu beaucoup de dépenses en début d'année, janvier, février, mars et presque avril au complet, sans revenus de vente à la coopérative. Donc, le portefeuille financier, il n'est pas parfait, mais justement, quand que l'analyse s'en vient, on va être présenté aux membres au mois de juin à notre Assemblée générale. Donc, on va vraiment avoir un portrait sous peu d'une année d'ouverture, donc du 22 avril dernier au 22 avril 2026.
0: OK. Les états financiers, ils s'arrêtent au 31 décembre, c'est bien ça?
1: Oui, notre année financière, c'est de 1er janvier au 31 décembre.
0: D'accord. Assemblée générale, justement, c'est là qu'on aura tous les détails, parce que là, j'aurais envie de vous poser plein de questions sur les chiffres, mais on s'est dit non, on ne fait pas ça aujourd'hui.
1: Oui, ben exactement. On veut parler à nos membres d'abord. Puis il y a encore quelques chiffres, justement, surtout du début de l'année qui sont encore à l'étude en ce moment.
0: Est-ce qu'on peut préciser le jour, l'heure, l'endroit pour le rendez-vous, l'Assemblée générale annuelle des membres?
2: Ce sera jeudi le 11 juin à 19h. À l'Assemblée, à la municipalité.
0: Au bureau de la... ouais. Au local de au la local municipalité.
2: Au local de la
0: municipalité, oui. Très bien.
2: De Rivière-Saint-Jean-Macpaille, bien entendu.
0: Parlons maintenant des efforts qui seront faits par le conseil d'administration puis l'organisme, justement, en matière d'activité de financement. Vous avez des projets.
2: Oui. Nous avons formé un comité pour le financement et le 23 mai prochain, nous allons organiser, toujours à la même salle municipale, un bingo et nous convions toute la population et les populations environnantes à venir participer. Lors de cette journée-là, il va y avoir également, on va vendre des hot-dogs, donc on va faire différentes activités. On a également, ça c'est la première activité que nous avons prévue. Ça devrait se dérouler de 10h le matin jusqu'à 2h30 l'après-midi. Nous avons d'autres activités qui vont venir plus tard, donc un souper spaghetti qui va probablement être dans le temps de la chasse, de ce dont je me souviens, et d'autres activités comme par exemple une journée extérieure. Comme ça prend beaucoup d'édification et planification, on va bientôt vous donner les dates, peut-être lors de l'Assemblée générale, mais pour le moment, on vous invite au bingo en mai prochain.
0: À quel endroit on peut justement retrouver là, l'information en lien avec la coopérative, les projets à venir, les dates à retenir? Où est-ce qu'on peut s'informer là-dessus?
1: Le plus simple, c'est la page Facebook de la coopérative. Donc, coopérative de solidarité Rivière-Saint-Jean-et-Macpaille. Hein.
0: Parfait, on ira là.
2: Oui.
0: Il y a aussi, parmi les constats, le fait que la coopérative, l'emplacement de la coopérative, c'est plutôt en retrait par rapport à la route 138. On ne voit pas très bien ça. On voudrait remédier aussi à cet aspect.
2: On y travaille fort, Frédéric.
1: On y travaille. Hein. Notre panneau s'en vient sur le bord de la route. On est en fin de période des designs et après ça, on envoie ça à l'impression. Fait que... On espère là, dans le prochain mois, j'espère fort dans le prochain mois qu'on puisse avoir notre panneau sur le bord de la 138 pour avoir une meilleure visibilité, mais ça s'en vient très prochainement.
2: Donc, on va l'avoir non seulement sur le bord de la 138, mais effectivement, on va avoir un panneau directement aussi sur la coopérative avec un logo qui va probablement et qui va être annoncé sur notre page Facebook.
0: Donc, on ne peut pas en parler du logo aujourd'hui, c'est pas encore dévoilé.
2: Moi, j'attendrais, mais si Frédéric...
1: Ça représente Rivière-Saint-Jean-et-Macpaille. Après ça, on va présenter ça à nos membres prochainement aussi. Donc,
2: on l'a réservé à la primeur.
1: Ouais, c'est un secret du conseil d'administration en ce moment.
0: OK, on garde la surprise pour le logo, mais il y aura donc un logo pour la coopérative de Rivière-Saint-Jean. Puis j'aimerais qu'on dise un mot concernant le soutien ou plutôt l'accompagnement dont l'organisme a pu bénéficier au cours des derniers mois pour justement aider à structurer toute l'organisation.
1: On a fait une demande à la Fédération des coop d'alimentation du Québec pour nous accompagner justement dans tout, que ce soit dans l'administration, dans nos ventes, dans la tenue financière de la coop. On a été très accompagnés avec le principal agent en fait qui était avec nous, M. Alain Fournier, qui est même venu passer environ
2: deux semaines et demie avec nous.
1: Deux semaines avec nous. Il a fait beaucoup de travail, beaucoup de formation aussi avec le conseil d'administration, beaucoup de formation au niveau de l'administration, de la gérance directement à la coopérative. Personnellement, moi, je les recommande beaucoup pour n'importe quelle petite coopérative d'alimentation au Québec, petite ou grande même. C'est des gens qui connaissent très bien le milieu, ils connaissent vraiment leur affaire. C'est une mine d'informations, une mine de formation aussi. Puis on a été vraiment bien guidés avec eux.
2: Je dirais même qu'ils sont très dédiés à accompagner et aider les coopératives. Vraiment, on a été choyés d'avoir cette personne-là avec nous qui commençaient par regarder ce qu'on faisait pour ensuite nous proposer des améliorations. Alors, on pensait que ça allait quand même bien à la COP. On s'est rendu compte que finalement, on avait encore des choses à faire. Hein? Il y a des certains endroits où on avait de l'amélioration à faire. Donc, ils ont fait un travail extraordinaire.
1: Eux-mêmes sont bien équipés. Ils ont les ressources pour nous aider. J'ai eu affaire avec un super comptable qui m'a aidé justement à préparer les états financiers pour 2025 avant de déposer ça. Ils ont d'excellentes connaissances, puis on était bien formés de ce côté-là. Du côté des communications aussi, ils ont une équipe de communication donc pour nous aider, que ce soit avec la publicité, les réseaux sociaux. Plusieurs membres en fait, du conseil d'administration qui ont été formés en ce sens-là aussi, au niveau communication, financier, administration. C'est très complet comme programme aussi qu'on a eu avec la FCAQ. On les recommande vivement.
2: Et en plus, on a tout dernièrement commencé à travailler avec l'équipe qui s'occupe de la publicité et la page Facebook. Et je pense qu'il y a beaucoup à mettre. Quand on parlait, est-ce qu'ils ont terminé de travailler avec nous? Non, il reste une partie avec nous pour vraiment, on a été formés, nous expliquer, puis mettre en place plus d'affichage, plus de visibilité par différents moyens. Alors, je pense que ça devrait se refléter d'ici 2-3 mois dans nos actions et dans ce que vous allez voir.
1: Non, je crois même que ça se reflète déjà en ce moment.
2: Oui, c'est ça.
0: J'en comprends qu'ils vous auront aidé à améliorer votre plan de match, en fait.
1: Oui. Absolument.
0: Sous plusieurs aspects.
2: Plus d'un.
0: C'est très bien, c'est très positif pour la suite de la coopérative de Rivière-Saint-Jean. Organisme qui a déjà un an, qui a fêté ses un an le 22 avril dernier et qui se prépare pour son Assemblée générale annuelle. On va rappeler justement en terminant où et quand se tient l'Assemblée générale pour les membres et peut-être pour les futurs membres aussi qui voudraient s'ajouter à la COOP.
2: Oui, c'est toujours possible et on pourrait faire un dernier message pour dire de ne pas oublier de venir nous voir à la COOP. Non seulement vous allez avoir un très bon service, pour ne pas dire un excellent, on a une bonne variété de produits. Il faut continuer à encourager. Des fois, on dit « Oh, j'ai plus besoin de venir », mais finalement, chaque achat fait la différence quand on parle de la situation financière de la COOP. Et je pourrais également pas terminer sans dire qu'on remercie nos membres, qui sont nos membres fondateurs, tous nos membres, les bénévoles, les employés et nos travailleurs qui sont là pour nous. Alors, ceux qui font la différence à la COOP, on a beau être au conseil d'administration, mais ce sont quand même les gens qui sont au premier plan. Est-ce que tu avais autre chose à rajouter?
1: Non, tu as fait des beaux remerciements.
2: Oh, oui, mais en tout cas, je trouve que c'est important parce qu'on oublie souvent, vous êtes la raison d'être du commerce. Alors, merci beaucoup à tous.
0: Et on rappelle les informations pour l'Assemblée générale?
1: Le 11 juin à 19h, à salle communautaire à Rivière-Saint-Laurent.
0: Je vous remercie beaucoup, Frédéric Foisy, Claire Germain, membre du conseil d'administration de la coopérative de Rivière-Saint-Jean. Merci beaucoup pour cette entrevue.
2: C'est nous qui te remercions.
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0: C'est ce qui complète Info Mégani de ce vendredi. On avait 2 entrevues, l'une portant sur le gala régional du défi Ose entreprendre, en fait sur un lauréat à ce gala. Il s'agit de l'entreprise Les Vagues qui s'est distinguée pour la catégorie réussite au concours Ose entreprendre. Et puisqu'elle s'est distinguée à l'échelle régionale, l'entreprise Les Vagues Loisirs Marins de Havre-Saint-Pierre ira nous représenter à l'échelle nationale. Ce sera le 10 juin prochain du côté de Québec. À suivre donc pour cette entreprise qui a véritablement le vent dans les voiles. Entrevue avec Jaynan Cormier, la fondatrice et copropriétaire de l'entreprise. C'est ce qu'on vous proposait comme premier sujet à Info Mégani. On vous a également présenté en rediffusion l'entretien avec Geneviève Poulette, la réalisatrice et scénariste du documentaire Opération Anchois, un documentaire qui retrace l'histoire d'une importante saisie de drogue qui a été découverte un peu par hasard au large de Rivière-au-Tonnerre. C'était en 1991 et le documentaire sera présenté sur Historia demain soir à 20h. Vous pourrez retrouver nos 2 entrevues sur le site internet de CILE à l'adresse cilemf.com. Vous pourrez également réentendre l'intégrale de l'émission dès 16h30 aujourd'hui, rediffusion de notre émission quotidienne comme on a l'habitude de le faire à chaque jour. Voilà, chaque jour de la semaine, bien sûr. Je veux terminer avec un mot à l'attention de Éric Fallu. Éric Fallu, bénévole depuis, je dirais, plus d'une vingtaine d'années, c'est peut-être même 30, bénévole animateur de l'émission Pense à Cool, présenté les samedis après-midi de 13h à 16h sur les ondes de la radio CILE. Éric Fallu, c'est également celui qui programme la playlist des Amis du Country depuis quelques années. Alors, de 16 à 19 heures, là, c'est sur lui qu'on peut compter pour avoir une programmation musicale inspirée de l'émission culte Les Amis du Country. Éric nous quitte. Éric quitte la région de la Mingani dans les prochains jours et il va donc présenter sa dernière émission « Prends sa cool » demain après-midi à compter de 13h et jusqu'à 16h. Je prends un moment pour souligner tout le travail et toute l'implication d'Éric au sein de la radio CILE au cours des dernières décennies. Et pas seulement avec l'animation là, de cette émission-là, il nous a donné un énorme coup de main pour justement là, la programmation musicale, l'inscription ou l'enregistrement de pièces musicales dans notre système. Alors, beaucoup de travail qui s'est fait en coulisses, mais qui a véritablement fait la différence dans ce que vous avez pu entendre sur les ondes de la radio CILE depuis plus de 20 ans maintenant. Donc, il va rester avec nous à distance, donc connecté pour nous soutenir en matière de programmation musicale. Mais les choses vont changer étant donné qu'il prend justement là, une voie différente. Alors, merci infiniment, Éric, pour tout ce que tu as fait pour la radio CILE, pour les auditeurs également de cette station communautaire pour laquelle on a pu compter sur toi et apprécier énormément ce que tu as pu faire là, à différents moments. Donc, merci, Éric. Bonne dernière émission et ben, au plaisir de te recroiser. Voilà, alors, dernière émission. Prends ça cool demain après-midi sur les ondes de la radio CILE. On vous invite évidemment à écouter ça sur nos ondes. Merci d'avoir été là pour l'émission Info Mingani. Moi, je vous donne rendez-vous lundi à 11h30 pour une autre émission. Bon week-end. Bye.
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4: Hey, il fait-tu beau? Le soleil, il est là, là. On s'entend, tout dépend de l'heure que tu m'écoutes ou de la date, évidemment. Mais dans mon cœur, je te confirme qu'il fait beau parce que, enfin, l'été est à nos portes et ça fait du bien. Mais je te dis que dans l'émission, l'heure espace franco New Country avec moi aujourd'hui, ben on est dans une good time vibe. Et ça commence avec Zach, Chico et Benji qu'on écoute à l'instant. Bonne émission. 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

quand David Pinault dit danse Marie danse, ben c'est Marie-Pierre Gamache qu'on écoute dans le duo de cette belle chanson de David Pinault. Il y a beaucoup de fougue là-dedans, mais quand on le connaît, vous le savez, dans son image, dans son branding, c'est un feu roulant sur scène. C'est assez incroyable. C'est au cœur de tour, là, sa mise en scène. C'est vraiment quelque chose à voir. C'était l'opportunité de le croiser en spectacle. Et c'est tout un numéro, là, vraiment. Tennessee, c'est ce qu'on écoute avec Anthony Godet, un autre duo, pourquoi pas. Roxane Garceau, à l'heure espacée Franco New Country.

nous avait promis un peu de beau temps dans l'émission Leur espace franco-nicontchou. On vient de m'entendre avec Corps à corps et Tania Martin avec Raph Filon. Ça marche au bout. Vraiment un beau duo. Ouais, je me rends compte que je suis en train de te faire une émission carrément de duo. Mais bon, voilà, je pense que c'est bon. Peu importe, je pense qu'on aime ça. Voici la chanson ici.

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parce qu'il fait beau quand on met un bikini. Je suis vraiment mindée à vraiment te mettre la bonne humeur avec la chaleur, le soleil qui est dans mon cœur. Voici, on vient d'entendre Anthony Godet avec la chanson Bikini juste avant. C'était Soleil rosé aussi, ça fait du bien, avec Emmanuel Boucher, Léa Jarry, Mégane Lebel. Et là, on s'en va entendre Gab Forêt qui vient de lancer son album avec Appel manqué.

demain n'existait pas, d'éclate qu'on vient d'entendre. Je ne sais pas, ça vient d'où, hein, d'éclate comme titre d'artiste. Je vais creuser un peu là-dessus, certainement. Je vous invite à aller voir les programmations des festivals qui sont lancés un peu partout dans la province. On va se le dire, il y a du monde qui travaille vraiment à bout de bras là, pour faire des événements. Là, je fais un peu... c'est important pour moi, tu sais, de la météo, là, on va se le dire, là. Bien souvent, là, il y a 40% de pluie. Oui, mais quand? Puis peut-être que ça n'arrivera pas. Puis peut-être que finalement, si tu sors, ben, tu vas avoir du fun. Fait que, ben, c'est un petit cri du cœur ici. Là. Country City Boy qu'on écoute à l'instant avec Rollin juste après Francis Desgrandprés avec Father on the Go avec Kevin Parra.

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1: Wouh! Hey, c'était tout pour cette semaine. Merci d'avoir été là avec moi, Véronique Labbé, pour l'heure espace Franco New Country. J'amasse encore d'autres belles chansons, des nouveautés pour les prochaines semaines. J'espère te faire entendre d'autres bons coups de cœur. On termine avec Rien à battre. Rien à battre, j'en ai rien à foutre. Doug Saint-Louis, c'est ce qui termine l'émission. On se retrouve la semaine prochaine. Bye-bye.

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1: Bonjour, ici Sophie-Anne Mailloux. Nous sommes lundi, le 4 mai 2026. Bienvenue à vos informations régionales. Sylvain Dano, pédophile récidiviste qui a été arrêté hier autour de 10 heures. Ça s'est passé dans le stationnement du complexe aquatique de Mingani, arrêté pour bris de conditions puisqu'il a contrevenu à l'ordonnance de ne pas se trouver dans un parc ou dans une zone public. Il avait cette condition qu'il n'a pas respectée et pour laquelle il a été intercepté par les autorités policières, emprisonné et il a comparu ce matin à distance, suite à quoi il demeure détenu et devra comparaître de nouveau ce jeudi, donc un mandat de renvoi au jeudi 7 mai, où il devra se présenter physiquement au palais de justice de Sept-Îles pour la suite de la procédure. C'est là qu'on déterminera s'il sera remis en liberté ou demeurera détenu pour la suite des choses. Donc, on vous confirme là justement ce qu'il est, Monsieur Dano, là, Monsieur Sylvain Dano, demeure emprisonné au moins jusqu'à la prochaine date de comparution, ce jeudi 7 mai. L'entreprise Les Vagues Loisirs Marins de Havre-Saint-Pierre s'est démarquée dans la catégorie réussite volet entrepreneurial lors du gala régional Ose entreprendre de la semaine dernière. En plus d'un trophée et d'une bourse de 3 000 l'entreprise représentera la région lors du gala national qui se tiendra à Québec le 10 juin prochain. Pour Jeannan Cormier, fondatrice et copropriétaire de l'entreprise Les Vagues, c'est une reconnaissance de grande valeur. La femme d'affaires originaire de la région y voit une confirmation à l'effet que ses efforts des dernières années portent fruit malgré les hauts et les bas. Il y a 9 ans, l'entreprise minganoise s'était démarquée à l'échelle régionale dans le volet création. La municipalité de Havre-Saint-Pierre procède au nettoyage du réseau d'aqueduc et d'égout à compter d'aujourd'hui et jusqu'au 5 juin prochain. Donc, l'opération se déroule du lundi au jeudi de 7h le matin à 17h. Les opérations de nettoyage pourraient entraîner la coloration de l'eau dans tout le réseau d'aqueduc, peu importe le secteur des opérations. Si tel est le cas, on vous demande d'être vigilant avant d'utiliser l'eau et de la laisser couler jusqu'à ce qu'elle redevienne claire. La municipalité vous remercie, bien sûr, de votre compréhension. Et puis, en ce premier lundi du mois de mai, c'est séance publique de conseil municipal pour 2 municipalités du territoire de Mingani. La séance publique du conseil de Rivière-au-Tonnerre Sheldrake se tient à 19h ce soir au bureau municipal. Et puis, du côté de Havre-Saint-Pierre, la séance publique se tient à compter de 19h30. C'est à la Maison de la culture Roland-Jonffe. C'est ce qui complète vos informations régionales. 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À tous et à toutes, une bonne journée.
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0: Alors, météo à 15h34, c'est toujours très nuageux. Faible pluie par endroit, c'est de la pluie intermittente, c'est normal, hein? Avec 7 degrés, c'était pas mal que ce qui était annoncé. Des vents de l'ouest à 17 km/h présentement. Cette pluie va durer, en fait, toute la journée. Devrait se calmer cette nuit. Mais comme je vous dis, il y a des places où il n'y a pas de pluie présentement. C'est normal, c'est intermittente. Donc, des fois, il y en aura un petit peu, des fois, pas du tout. C'est, comme je dis, pas de surprise. Par la suite, demain, là, c'est un petit peu plus tranquille. Pareil pour mercredi, mardi et mercredi, ça va être une chance sur deux qu'on ait de la pluie, là. Donc, encore là, si on en a de la pluie, ça va être plutôt faible. 9 mardi, 10 mercredi. Et jeudi, c'est 8, avec là, pour le coup de la pluie, des quantités plus importantes, mais encore des quantités correctes, là. Je veux dire, rien de bien inquiétant. Même si ça va être venteux, ça risque d'être bien moins pire que vendredi passé. Vendredi passé, c'était l'avril. Comme je dis, c'était... C'était pas le plus pluvieux que ça, là. Il y a eu des pannes, etc. Pour le reste, du côté des marées maintenant. Alors, marée haute est déjà passée à Havre-Saint-Pierre. Marée basse à 20h14, 0,3 m, 0,9 pieds. À Rivière-au-Tonnerre, marée haute est à 15h52, 1,5 m, 5,1 pieds. Marée basse à 21h30, 0,5 m, 1,7 pieds. Et donc, voilà, du côté de, ben, en fait, des infos du jour, aussi simple que ça. Nous autres, on retourne maintenant du côté des gars du Nord avec « Je m'en vais par là ». Une nouveauté des gars du Nord, ça tombe plutôt bien. Et par la suite, une autre nouveauté, mais un groupe moins connu, Alex Paquette et les Insulaires. C'est original comme nom. Avec « Montréal Insulaire » comme chanson.

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3: Savard remet à Caulfield, derrière le filet à Suzuki et ensuite pour Hoffman. Devant Caulfield!
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5: De retour du côté du Bloc Sport, et je suis donc fier de dire que le Canadien de Montréal s'en va en deuxième ronde. On commence ça tard, la deuxième ronde, par exemple. Écoute, on commence mercredi contre les Sabres de Buffalo. Sabres qui ont éliminé les Bruins en plus. Sabres que quand même si je suis très très content... Je veux juste rappeler qu'ils sont pas faibles. Parce qu'il y a beaucoup de gens qui sont très, très optimistes. C'est bien. Va falloir mieux jouer qu'hier soir. Hier soir, 9 tirs. J'ai jamais vu ça. Tant mieux. On va le prendre. Écoute, c'est une belle victoire. C'est une victoire qui fait du bien. C'est une victoire contre une équipe qu'on déteste. En plus, le Lightning de Tampa Bay, on n'est plus capable. On s'en est éclairé. Datson, on s'en va au deuxième tour des séries. Et là, le rêve est encore possible, évidemment. Ben oui, forcément. Écoute, une game comme ça, là, on l'a gagné, c'est important. Puis on peut tourner la page pour repartir en forme. Surtout qu'on a du temps pour se reposer. Même qu'il y a du monde qui dirait qu'ils se sont reposés hier soir sur la patinoire, vu le nombre de tirs. Mais, excepté Dobesch. Dobesch a été excellent. Hein, écoute, vraiment, il nous a sauvé, il nous a sauvé la série, littéralement. C'est pas compliqué, là. Ça aurait pris peut-être un Dobesch pour l'autre game qu'il y a eu hier soir entre premier match Colorado contre Wild en deuxième tour des séries. Quand je vous dis que le Canadien, on joue vraiment tard le deuxième tour des séries, on commence mercredi. Écoute, les autres, c'est déjà commencé. Là. C'est pas compliqué. Il y aura justement Vegas contre Ducks qui vont commencer ce soir. Mais pour les autres, c'est tout commencé. D'ailleurs, hier, 9-6, Avalanche contre Wild. Un bon match. Ça manquait de goalers, par exemple. Mais un bon match avec plusieurs points. Ça montre la puissance de ces deux équipes de l'Ouest. Hein, clairement pas sous-estimé. Ne pas sous-estimer non plus les Sabres, comme je le disais. Faire attention. Peut-être des équipes moins fortes qui restent. Là. Il y a peut-être les Flyers, qui connaissent même une belle saison, cela dit. Ils affrontent ce soir les Hurricanes. Ils perdent 1-0 la série, d'ailleurs. Et peut-être les Ducks. On verra. Les Ducks peuvent être une surprise, cela dit. Comme un Canadien. Donc, tant mieux. Donc bref, on s'en reparlera seulement mercredi de ce côté-là. Il y a d'autres trucs qui retiennent quand même le monde du sport, évidemment. Donc, on a du côté des Raptors. Bon, ça a été vraiment une belle série malgré tout, là, mais c'est une victoire des Cavaliers, 114-102 dans le match numéro 7. Je sais qu'on fait souvent des jokes sur Toronto, mais les Raptors, il n'y a pas de joke à faire là-dessus. L'équipe a très, très bien joué ces séries. Plusieurs matchs vraiment cool, là. Des matchs de 3-4 points, des remontées. Écoute, vraiment, les Raptors ont connu de grosses séries. Les Cavaliers, c'était meilleur sur papier. Donc, c'est plate, mais c'est comme ça. On a aussi, en fait, un autre truc qui retient l'attention, en fait, du côté de Toronto. Ben, John Shchaika, qui a été choisi, justement, pour directeur général des Leafs, c'est le gars qui a mis les Coyotes dans le trou. Ouais, les défunts Coyotes de Phoenix ou d'Arizona, peu importe. Ouais, bon. Ben, écoute, je sais que Jason prend pour les Maple Leafs, mais désolé, Jason, mais écoute, je suis obligé de voir ça comme une bonne nouvelle, là. Je veux dire, écoute, c'est littéralement un rival de division qui se met les deux pieds dans les mêmes bottines. Il y a des gens qui disent « Chaque personne aura une deuxième chance. » On verra. On verra si Toronto a fait le bon choix. En attendant, de toute manière, nous autres, on ne s'inquiète pas de nos rivaux. Le seul rival qui nous reste en face, du moins, dans notre division, il s'agit donc des Sabres, et c'est mercredi que ça se décide.
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5: Avant d'y aller en musique, je voulais y aller avec Thunderstruck, justement. On a quand même gagné contre le Lightning, faut fêter ça. Mais on va y aller tout d'abord avec l'agenda communautaire. Tout d'abord, je vous rappelle que ce soir, il y a une séance ordinaire du conseil municipal à la Maison de la culture à Langeonf pour la municipalité d'Avray-Saint-Pierre. Ça commence à 19h30, vous avez des questions pour la municipalité, ou simplement pour vous informer de ce qui se passe chez nous, c'est là que ça se passe. On a 14 points, d'ailleurs, à la séance, à l'aide d'une séance assez remplie. Le 6 mai, c'est la journée québécoise du steamé. Oh oui, le hot dog, c'est pas des jokes, c'est une vraie affaire. Ça se déroule au Centre d'action bénévole de la Mingani, et c'est une journée festive qui met à l'honneur les fameux hot dogs vapeur, à adorer partout au Québec. Rendez-vous le mercredi 6 mai de 11 à 13h au Centre d'action bénévole. Distribution de hot dogs steamés gratuits jusqu'à épuisement des stocks. Limite de 2 hot dogs par personne, et vente à 1$ à la friperie. Venez rencontrer et échanger avec Isabelle, il est marqué une autre intervenante de milieu. On parle donc du CAB, on parle pas de nous autres, forcément. Mais au plaisir de vous voir et de célébrer ensemble dans une ambiance conviviale. Et je serai là pour le coup. De 11h à midi, justement, je vais faire des coucous en ondes. Justement, je vais appeler la station pour dire « Ah, je suis présentement à l'événement. » Donc, ben c'est ça, je vous inviterai. Des hot dogs gratis, des hot dogs vapeur gratis. Écoute, qui dit non à ça? Puis, ben en fait, il y a une personne qui dit non, moi. Moi, j'aime pas les hot dogs. Mais écoute, voyez ça du bon côté. Ça va vous en faire plus. Hein? Non, mais écoute, je suis généreux comme ça. Bref, voilà, je vous rappelle, c'est mercredi de 11 à 13h au Centre d'action bénévole du 1158 Boréal à Havre-Saint-Pierre. Donc, à part de ça, cette semaine, en fait, le même soir, le même après-midi, par contre, de 13 à 16h, pardon, à la Maison de la culture à Langeonf, il y a intervenir en contexte de diversité culturelle. Une rencontre de formation 1, donc gratuit sur inscription, et de formation 2, gérer une équipe de travail en contexte de diversité culturelle, qui lui se déroule donc le jeudi matin de 9 à midi. Et là, pour le coup, c'est toujours à la Maison de la culture à Langeonf, au deuxième étage, hein, mais c'est 15$ par personne. Et à partir d'aujourd'hui, et ça pour tout le mois de mai ainsi jusqu'au 5 juin, de 7 à 17h du lundi au jeudi, il y a le nettoyage du réseau d'aqueduc et d'égout à Havre-Saint-Pierre. Si jamais, lorsque vous laissez couler l'eau, elle a comme une couleur un peu bizarre, laissez-la couler jusqu'à ce qu'elle redevienne claire. Ça peut arriver justement en raison justement des travaux. On vous demande donc d'être vigilant, laissez couler l'eau jusqu'à ce que tout soit beau. Puis on vous remercie de votre compréhension. Un message du service des travaux publics de la municipalité. Là, vu que je parle tout le temps donc du Havre, mais il se passe d'autres choses, évidemment, en Mingani. Bien, l'association Chasse et Pêche d'Aguaniche vous invite lundi le 18 mai à 19h, justement, pour son AGA. Ça se déroule au sous-sol de la salle municipale d'Aguaniche. Là, on y va en musique. J'ai dit Thunderstruck des CDC, je tiens promesse.

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1: Bonjour, ici Sophie-Anne Mailloux. Nous sommes lundi, le 4 mai 2026. Bienvenue à vos informations régionales. Sylvain Dano, pédophile récidiviste qui a été arrêté hier autour de 10 heures. Ça s'est passé dans le stationnement du complexe aquatique de Mingani, arrêté pour bris de conditions puisqu'il a contrevenu à l'ordonnance de ne pas se trouver dans un parc ou dans une zone public. Il avait cette condition qu'il n'a pas respectée et pour laquelle il a été intercepté par les autorités policières, emprisonné et il a comparu ce matin à distance, suite à quoi il demeure détenu et devra comparaître de nouveau ce jeudi, donc un mandat de renvoi au jeudi 7 mai, où il devra se présenter physiquement au palais de justice de Sept-Îles pour la suite de la procédure. C'est là qu'on déterminera s'il sera remis en liberté ou demeurera détenu pour la suite des choses. Donc, on vous confirme là justement ce qu'il est, Monsieur Dano, là, Monsieur Sylvain Dano, demeure emprisonné au moins jusqu'à la prochaine date de comparution, ce jeudi 7 mai. L'entreprise Les Vagues Loisirs Marins de Havre-Saint-Pierre s'est démarquée dans la catégorie réussite volet entrepreneurial lors du gala régional Ose entreprendre de la semaine dernière. En plus d'un trophée et d'une bourse de 3 000 l'entreprise représentera la région lors du gala national qui se tiendra à Québec le 10 juin prochain. Pour Jeannan Cormier, fondatrice et copropriétaire de l'entreprise Les Vagues, c'est une reconnaissance de grande valeur. La femme d'affaires originaire de la région y voit une confirmation à l'effet que ses efforts des dernières années portent fruit malgré les hauts et les bas. Il y a 9 ans, l'entreprise minganoise s'était démarquée à l'échelle régionale dans le volet création. La municipalité de Havre-Saint-Pierre procède au nettoyage du réseau d'aqueduc et d'égouts à compter d'aujourd'hui et jusqu'au 5 juin prochain. Donc, l'opération se déroule du lundi au jeudi de 7h le matin à 17h. Les opérations de nettoyage pourraient entraîner la coloration de l'eau dans tout le réseau d'aqueduc, peu importe le secteur des opérations. Si tel est le cas, on vous demande d'être vigilant avant d'utiliser l'eau et de la laisser couler jusqu'à ce qu'elle redevienne claire. La municipalité vous remercie, bien sûr, de votre compréhension. Et puis, en ce premier lundi du mois de mai, c'est séance publique de conseil municipal pour 2 municipalités du territoire de Mingani. La séance publique du conseil de Rivière-au-Tonnerre Sheldrake se tient à 19h ce soir au bureau municipal. Et puis, du côté de Havre-Saint-Pierre, la séance publique se tient à compter de 19h30. C'est à la Maison de la culture Roland-Jonf. C'est ce qui complète vos informations régionales. 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À tous et à toutes, une bonne journée.
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3: Oui, Pierre, je survole présentement le centre-ville de Montréal et il y a tellement d'embouteillages que même les voitures vont cesser d'avancer. Je les vois reculer présentement.
4: Hey, qu'on est bien quand notre tour.

Salut tout le monde, 4h04, de retour à l'instant du côté du show du retour. J'étais avec vous jusqu'à 4h30, il y a beaucoup de choses que j'ai à faire après. Donc, couper et compter les billets pour la chasse à l'as de cœur. J'en ai pour un méchant temps. Puis demain, ben, je ferai pas le show du retour par exemple. Ben, Jason toujours en retour progressif. Ce qui veut dire qu'il était là ce matin, d'où le pourquoi je suis ici. Mais demain matin, je le remplace. Donc voilà, aussi simple que ça. Mais quand même. Il y a du bon. Vous êtes plusieurs à participer à la chasse à l'as de cœur. On a dépassé les 38 500$ pour le gros lot. Et on est juste lundi. Hein. Donc ça va continuer de monter, évidemment. Puis à part de ça, qu'est-ce qui retient notre attention? On va y aller du coup de la météo. Vous savez, auditeurs de longue date, il y a souvent une mise à jour de la météo autour de 16h. C'est le cas aujourd'hui aussi. 8 degrés présentement en Mangani. Demain, surprise, il va monter jusqu'à 13 degrés. Ça va être plutôt... ben en fait... Avec un peu de chance, on va avoir du soleil demain. Je vous explique, on a une chance sur deux d'avoir de la pluie demain. 40% même, c'est un petit peu moins de chance que sur deux. 13 degrés. Donc il y a réellement un monde demain où il fait 13, gros soleil, puis on est tous contents. Mercredi 9 avec de la pluie, jeudi 7 avec de la pluie. Par contre, c'est pas des grosses averses, là. C'est un peu comme aujourd'hui, c'est la pluie intermittente. Tel que tel. Présentement, il y a plusieurs places en Mangani où quand même c'est très gris, il n'y a aucune pluie. Donc voilà, ça veut pas dire qu'il n'y en aura pas d'ici la fin de la journée, mais vous comprenez ce que je dis pareil. Marée basse à Vrai-Saint-Pierre à 20h14, 0,3 m, 0,9 pieds. Marée haute à 3h du matin, 1,7 m, 5,8 pieds. Arrivée au tonnerre, marée basse à 21h30, 0,5 m, 1,7 pieds. Marée haute à 4h du matin, 2,3 m, 7,6 pieds. Dans les dossiers du jour, ben on a tout d'abord la prochaine gouverneure générale qui va être annoncée demain. On parle d'une femme. D'où la prochaine, hein, forcément. Et qui vont parler français et anglais. Eh ouais. Donc, à suivre. En attendant, concernant le barrage de Churchill Falls, le rapport du comité indépendant va être publié le 19 mai. La signature ne fait pas plaisir à Terre-Neuve-et-Labrador. Et le premier ministre se dit satisfait du travail du groupe d'experts. C'est parce qu'il est trop tard, sachant que... C'est assez spécial, hein, évidemment. Un bateau de croisière... Qui a le hantavirus. Les passagers pourraient être débarqués aux îles Canaries. Hein, ouais? Le bateau contient 149 passagers, dont 4 Canadiens, demeure ancré au large du Cap Vert présentement. L'OMS est partie s'en mêler. Et les Russes ont perdu du terrain en Ukraine, une première depuis l'été 2023. Après, pour les Russes, c'est quand même du bon aussi. On a appris que justement les États-Unis enlevaient l'armée du côté, une partie de l'armée du côté de l'Allemagne. Ça n'aide pas directement la Russie, mais quand même, ça leur dit que bon, ils peuvent continuer d'attaquer. Les États-Unis s'en mêleront pas, sauf que l'Ukraine a réussi à se défendre par contre. Donc, plus compliqué que prévu. En musique, on y va avec Vince Lemire, avec À Bonne Place.

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2: 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On est de retour à 16h15. On va discuter justement d'un sujet absolument fou qui fait discuter beaucoup. Il y a pas nécessairement avoir peur de ce côté-là, hein, pour les gens qui se disent « Est-ce qu'on est dans une autre histoire justement de COVID ou non? » La réponse, c'est probablement non. Okay, on s'entend là. Le hantavirus ou le hantavirus, je ne sais pas comment tu l'appelles exactement, donc H-A-N-T-A-virus, qui sont sur un bateau de croisière présentement. Les passagers pourraient être débarqués aux îles Canaries. L'archipel espagnol des Canaries est envisagé, dit-on, pour débarquer les passagers d'un bateau de croisière suspecté d'être un foyer de hantavirus. Présentement, 149 personnes à bord, dont 23 nationalités, 4 Canadiens entre autres. L'OMS a fait état dimanche de 3 morts liées à ce présumé foyer d'infection à hantavirus. 3 morts sur le bateau!
4: C'est un peu rendu de même.
2: Une maladie qui peut provoquer un syndrome respiratoire aigu. Le tout sur un navire de croisière dans l'Atlantique. Ce navire, le MV Ondius, reliait l'Argentine à l'archipel de Cap-Vert, ce qui est en Afrique. L'option de poursuivre la navigation vers, justement, les îles Canaries est envisagée comme porte d'entrée pour le débarquement où des contrôles médicaux supplémentaires et la prise en charge pourraient avoir lieu, a indiqué le croisiériste néerlandais Oceanwide Expedition, eux autres qui s'occupent justement du bateau, et qui s'occupent donc finalement des 149 personnes qui sont à bord, là, évidemment, là. Le 11 avril, le corps d'un passager a été débarqué sur l'île de Sainte-Hélène, la même île de Napoléon, en effet. Et le 24 avril, accompagné par son épouse. Celle-ci est ensuite tombée malade avant de décéder à son tour. Le couple était de nationalité néerlandaise. Le 27 avril, c'est un Britannique qui est tombé gravement malade et qui a été évacué médicalement vers l'Afrique du Sud. Un ressortissant allemand est ensuite décédé à bord du bateau le 2 mai, sans que la cause ait été établie. Chose qui est sûre, c'est louche tout ça. 3 morts, dont 4 gravement malades, c'est fou. Et on pourrait se dire, ben là, qu'est-ce qu'on fait, nous autres? Ce bateau-là, écoute, ce monde-là, ben, ils ont peut-être la maladie en eux, puis ils vont disperser le tout. Pas supposé. Parce qu'il faut comprendre que l'hantavirus, déjà en partant, c'est une maladie extrêmement rare. Et que oui, certes, même si c'est une maladie qui est mortelle, malheureusement, son risque d'infection est très très faible. C'est pas comme le coronavirus que tu pouvais pas y n'importe quand. Non, vraiment pas. Il faut savoir qu'il y a même eu des cas mortels qui ont été observés. Hein. Par exemple, en Chine, il y avait eu une grosse vague d'inquiétude à cause de ça. Finalement, ben non, en fait. C'est la personne est malheureusement décédée, mais par la suite, ça s'est terminé là. La raison du pourquoi la propagation est aussi intense, j'ai l'impression que c'est parce que c'est dans un navire, au final, puis tout le monde se respire l'un par-dessus l'autre. Deux membres d'équipage présentent aussi des symptômes respiratoires aigus, l'un léger, l'autre sévère. Tous les deux ont quand même besoin de soins urgents. Là. Donc, ça pour dire que on n'a pas à s'inquiéter de ce côté-là, évidemment. Tout d'abord parce qu'on ne sait pas si le virus était à l'origine des 3 décès. Probablement, là, sinon c'est vraiment un gros sadon. Surtout que parmi ces 3 décès, je vous rappelle qu'un homme et sa femme. Donc bon, ça serait quand même toute une coïncidence. Et donc, ben voilà. Tout d'abord, on sait même pas si c'est ça la raison principale. Et la deuxième, ben comme on dit, c'est que c'est une maladie très rare. Bon, techniquement, c'est pas parce qu'elle est rare qu'une autre personne ne pourrait pas le donner à un autre. Mais en même temps, ben écoute, si justement on rapatrie tous les gens aux îles Canaries, on s'en occupe et tout, il n'y aura pas de problème là. C'est une maladie qui est généralement transmise à l'homme par les rongeurs. Et donc, c'est assez rare justement que ça arrive comme maladie là. La maladie peut quand même se propager d'une personne à une autre, là, cela dit. Mais quand même, c'est très très rare ça avec. On est très loin de la COVID. Donc ben voilà, j'ose en parler un petit peu parce que ça fait discuter beaucoup. Les gens, écoute, c'est le gros sujet. C'est un sujet assez sensible pour beaucoup, hein, parce qu'il y avait eu la COVID, puis ça avait été un gros sujet pendant longtemps. Normalement, on devrait pas avoir ce problème-là, là, vraiment. On est loin de ça. Sur ça, nous autres, on retourne maintenant du côté de BTS. Ouais. Avec Swim, c'est une nouveauté. Le groupe, c'est pas une nouveauté, c'est assez connu, BTS, là. Mais Swim, c'est leur nouveauté musicale.

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1: De retour à 86, on va terminer l'émission avec une chanson de country américaine, comme je le fais souvent, justement, pour terminer mes émissions de fin de semaine. De fin de journée. Je vous rappelle que ça se voit à ma voix, ça se voit à mes dires, on pourrait dire ça comme ça, que, tu sais, je suis un peu mêlé. J'étais habitué de faire le show du matin, là, depuis Noël. Mais une chose qui est sûre, c'est que tranquillement, mais sûrement, ben, je reprends les ondes de mes émissions habituelles. Donc, ben voilà, écoute, cette semaine, je serai là 3 fois. La semaine prochaine, si tout va bien, je serai là à temps plein. Puis le reste du temps, ben, je remplace Jason le matin. Donc, forcément, je ne serai pas aussi le show d'après-midi. Sinon, je serai là longtemps un peu. Surtout qu'on a beaucoup de choses, hein, évidemment, autres que la radio. Nous autres, on se laisse avec Sam Hunt, justement, chanteur américain de country. C'est un peu logique, c'est ça qu'on voulait. Avec House Party, puis évidemment, je souhaite une très bonne fin de journée.

0: Bonjour, bienvenue à l'émission Info Mingani de ce lundi. Nous sommes le 4 mai 2026 et on vous propose un entretien concernant la coopérative de Rivière-Saint-Jean aujourd'hui. On va prendre des nouvelles de l'organisme à but non lucratif qui a un an d'existence. Elle a ouvert ses portes le 22 avril 2025, donc il y a à peine plus d'un an. C'est notre sujet à l'émission Info Mingani aujourd'hui. Juste avant, je vous parle d'un sujet qui a littéralement là, enflammé les médias sociaux, Facebook en particulier, au cours de la fin de semaine. Je vous parle rapidement là, de Sylvain Dano, pédophile récidiviste qui a été arrêté hier, autour de 10 heures, ça s'est passé dans le stationnement du complexe aquatique de Mingani, arrêté pour bris de conditions, puisqu'il a contrevenu à l'ordonnance de ne pas se trouver dans un parc ou dans une zone public. Il avait cette condition qu'il n'a pas respectée et pour laquelle il a été intercepté par les autorités policières, emprisonné et il a comparu ce matin à distance, suite à quoi il demeure détenu et devra comparaître de nouveau ce jeudi, donc un mandat de renvoi au jeudi 7 mai, où il devra se présenter physiquement au palais de justice de Sept-Îles pour la suite de la procédure. C'est là qu'on déterminera s'il sera remis en liberté ou demeurera détenu pour la suite des choses. Donc, on vous confirme là justement ce qu'il est, Monsieur Dano, là, Monsieur Sylvain Dano, demeure emprisonné au moins jusqu'à la prochaine date de comparution, ce jeudi 7 mai. Voilà pour ce dossier. On se tourne donc vers Rivière-Saint-Jean à présent et on vous parle de ce service de coopérative offert pour les gens du village, des environs et aussi les visiteurs, évidemment. Donc, la coop de Rivière-Saint-Jean qui a un an, on prend de ses nouvelles avec deux membres du conseil d'administration. C'est ce qu'on vous propose. On est à la dernière journée du mois d'avril et ça fait environ un an que la coopérative de Rivière-Saint-Jean a ouvert ses portes. C'était le 22 avril 2025 et c'est le moment qu'on a choisi pour prendre des nouvelles de cet organisme en compagnie de Claire Germain et Frédéric Foisy, deux membres du conseil d'administration de la coop. On les reçoit en studio. Bonjour à vous deux.
1: Bonjour. Bonjour.
0: Comment va la coopérative de Rivière-Saint-Jean un an après son ouverture?
2: Ça va bien. Ça va de mieux en mieux, devrais-je dire. On voit quand même un beau taux de fréquentation. Ça va bien aussi au niveau des employés, des bénévoles. Et on remarque que les clients sont de plus en plus satisfaits. On a également une excellente gérante qui met tout en œuvre pour améliorer et pour mettre en promotion nos produits.
0: Monsieur Foisy, est-ce que vous secondez ces affirmations?
1: Mm-hmm. Oui, je seconde, ça va bien. En étant trésorier, là, je suis très près des finances de la coopérative. Le portefeuille n'est pas parfait, mais ça s'en vient. On est sur la bonne voie.
0: Deux mois après l'ouverture de la coopérative, c'était en juin 2025, on avait réalisé une entrevue là, suite à l'Assemblée générale annuelle de juin dernier. À ce moment-là, on disait sans détour que la situation financière était précaire, que la coopérative ne faisait pas ses frais. Le portrait à ce moment-là versus le portrait aujourd'hui, à quel point il s'est amélioré, si il s'est amélioré?
1: C'est sûr que les chiffres que j'ai parlé en juin dernier, c'était très dramatique. Là. C'est à quelque part, c'était des estimations sur des chiffres qui n'existaient pratiquement pas. Là. Ça fait que c'était vraiment des estimations pré-ouverture qu'on avait calculées par rapport aux frais qui avaient été encourus auparavant, mais des frais aussi qui ont été estimés. Donc, c'était dur de voir, par exemple, c'est quoi la consommation d'électricité pour une année avec à peine ouverture, les frigos à plein, puis la congélation au maximum. Donc, ça a été des estimations. Les estimations ont été revues un peu à la baisse. Quand même, on n'était pas très loin. On n'était pas très loin de ce que j'avais présenté à l'Assemblée générale extraordinaire.
0: OK.
1: Mm-hmm. Mais, c'est surtout lié aussi à l'achalandage, justement, de la coopérative. Là, on a amélioré nos inventaires, notre offre. Initialement, on n'avait pas le permis d'alcool. On avait une diversité qui était plus réduite. On commençait à ce moment-là. Mais ça s'est beaucoup amélioré avec le temps. En ce moment, comme je disais initialement, c'est pas parfait, c'est pas alarmant, mais en entreprise, faut toujours être pas loin, être sur ses gardes. Il faut continuer à avoir l'achalandage en ce moment. Mais pour avoir vraiment une santé financière puis être périn à 100%, il faut faire davantage. Fait qu'on va, la coopérative, avec la gérance, l'administration, travaille énormément sur la diversification des produits et aussi d'avoir un inventaire constant, ce qui n'est pas nécessairement évident non plus avec une petite coopérative comme on a. Puis un achalandage qui peut varier aussi d'une semaine à l'autre.
0: D'une semaine à l'autre? Et est-ce qu'il y a certaines périodes où on constate justement que l'achalandage est plus significatif ou plus rassurant et à l'inverse des périodes plus creuses?
1: Effectivement. Si on regarde à partir de l'automne dernier, notre offre de service, c'était vraiment à améliorer, notre offre de service et de produits, surtout de produits en fait. Ça s'est beaucoup amélioré, l'achalandage. On voyait que les gens étaient contents d'avoir des produits qu'ils avaient demandé aussi, parce qu'on a toujours une feuille de suggestion aussi pour la clientèle. Donc, les produits sont. Notre offre de produits s'est améliorée, l'achalandage s'est accentué. Sûr qu'avec l'automne, la période de la chasse qui est arrivée, certains fériés aussi, ça a attiré beaucoup de gens qui viennent en congé aussi dans la région. Puis, effectivement, aussi avec la période des fêtes, ça a été très bon en fin d'année.
0: OK. Mm. Il y a des périodes qui sont plus. Où on attire davantage de gens.
1: Oui, absolument. T'sais, puis, au contraire, si on regarde le début de l'année, comme n'importe quelle entreprise de vente, les chiffres baissent. T'sais, après les fêtes, là, c'est pas un secret. Le mois de janvier, toujours plus bas après les fêtes. Mi-février. Ça a été bon un peu, mais on remonte la pente tranquillement. Le beau temps s'en vient, le printemps aussi. Le printemps est là, en fait, il est à nos portes, mais ça apparaît pas à tous les jours en ce moment. Mais tu sais, l'achalandage, les chiffres augmentent aussi, puis c'est intéressant.
2: Et tout comme l'an dernier, l'été passé, ça a été assez bon avec le tourisme. Donc, moi, je m'attends à ce qu'il y ait une augmentation des ventes. On va augmenter aussi notre offre de services, donc les produits que peut-être on vend moins au cours de l'année, mais qui pourraient être utiles, que certains touristes pourraient avoir besoin au niveau de l'alimentation, au niveau de produits, par exemple, pour le feu, bon, différents objets. Je pense que c'est intéressant. D'ailleurs, on va aussi augmenter nos heures d'ouverture. Actuellement, nous sommes ouverts depuis le mois de septembre, de 10 heures le matin à 7 heures le soir. On prévoit probablement à partir de juin augmenter nos heures d'ouverture, donc ouvrir plus tôt et fermer plus tard. Ce n'est pas encore déterminé combien de plus, mais c'est dans nos intentions, étant donné qu'il y a le terrain de camping. Donc, l'année passée, nous avons remarqué qu'il y en avait beaucoup de gens qui venaient du camping pour acheter.
0: OK. On comprend donc que les touristes, les visiteurs, les gens de passage vont arrêter et vont se procurer des produits à la coop dans la mesure où vous avez ce dont ils ont besoin. Mais les gens de la place, les gens du milieu, les résidents de Rivière-Saint-Jean, de McPie, des villages voisins, est-ce qu'ils ont pris l'habitude de s'approvisionner à la coopérative de Rivière-Saint-Jean?
1: Je dirais que la plupart des résidents locaux viennent faire leur tour, mais je pense qu'il y a encore un changement d'habitude pour la population locale de venir justement chercher des produits dans notre dépanneur, petite épicerie localement. Toujours un petit changement d'habitude, mais justement, c'est très lié justement à nos inventaires puis à la diversification de nos produits. Puis on travaille fort là-dessus, puis ça va très bien. En fait, on a une super gérance qui fait de l'excellent travail. Son travail est très apprécié aussi de la clientèle. Donc, il y a toujours un petit changement d'habitude encore à avoir, mais c'est en processus, puis ça va très bien à ce niveau-là.
0: Oui, allez-y.
2: J'allais dire que de plus en plus, effectivement, il y a une progression des achats par les gens locaux. Ce qui manque, c'est qu'on a encore des gens qui ne sont pas venus. Mais je remarque que quand une personne vient, elle va venir plusieurs fois ultérieurement et les épiceries sont plus grosses. Ce qu'il faudrait peut-être, ce que je pourrais dire, c'est que quand on parlait de la gérante qui commande des produits, au départ, un dépanneur, c'est seulement pour... On n'a pas nécessairement des fruits et légumes, donc on en commande de plus en plus et on remarque que les clients viennent en chercher davantage. Alors, nous, on veut l'optique de la coop, c'est qu'on ne voulait pas seulement être un dépanneur, on visait que ce soit plus gros pour avoir des produits de consommation quotidienne, donc de la viande, des produits frais. Alors, je pense que ça, tranquillement, les gens en achètent de plus en plus.
1: Puis la ligne est mince entre perte et profit aussi, surtout dans les produits frais. Avec un achalandage qui augmente, qui est de plus en plus stable aussi. C'est sûr, on a seulement un an de fait, là, du 22 avril 2025 à aujourd'hui. C'est dur de dresser un portrait sur le long terme, mais c'est toujours en amélioration.
0: Prenez-vous les suggestions des clients pour certains produits?
2: Pour tout? Alors, comme Frédéric vous le disait, on a une belle petite liste au comptoir. Et quand les gens viennent, ils disent « Oh, j'ai pas ça », mais on l'écrit. La gérante, quand elle commande, quand elle peut le commander, elle va le faire venir. Alors, je pense que les gens, ils sont contents parce que justement, comme notre espace est quand même restreint, on ne peut pas avoir tous les produits. Mais je pense qu'on répond très bien à cette demande-là.
0: OK. Parlez-nous de l'équipe, justement, qui travaille à la coopérative, parce qu'on a mentionné quelques fois la gérante, c'est certainement la pierre angulaire, mais il n'y a pas que cette personne au sein de l'équipe.
2: Alors, vas-y, Frédéric.
1: Non, effectivement, il y a notre gérante Claudia qui fait un travail super. Mais bien sûr, il y a Judith qui travaille presque à temps plein avec nous.
2: Oui, elle fait plusieurs, oui. En 20 et 30 ans.
1: Oui, exact. Il y a Mélodie aussi qui est très présente, qui est étudiante, Mélodie. Puis bien sûr, on a beaucoup de bénévoles, en fait, qui viennent nous aider au travers de la semaine pour combler les heures d'ouverture.
2: Des bénévoles principalement pour des caissières, et elles font effectivement... Moi, ce que je remarque, et qu'on en parlait, une coop, c'est important parce que ça réunit les gens. Et je trouve que tous les employés qui travaillent actuellement à la coop sont très bienveillants avec les gens, sont sympathiques et j'ai souvent des commentaires. « Oh, j'ai eu un super service. » Et je pense que c'est important que ça soit comme ça, qu'il y ait une belle ambiance de travail aussi.
0: Il y a des ressources qui pourraient s'ajouter à l'équipe au cours des prochaines semaines?
2: Oui, nous avons fait une demande de subvention au fédéral et nous allons pouvoir engager deux personnes en raison d'environ 30 heures par semaine pendant 8 semaines. Alors, on va bientôt afficher les postes. On va avoir besoin de nouveaux employés. L'annonce est faite. Et on va sûrement l'envoyer à la radio et naturellement, ça va être publié sur notre site Internet ainsi qu'à la coop.
0: Très bien. Alors, voilà pour les ressources actuelles et à venir. Je reviens à la question financière, parce qu'on l'a dit, là, c'est pas parfait. Il y a encore des choses qui doivent s'ajuster. Vous avez aussi, au cours des derniers mois et même avant l'ouverture, pu compter sur le soutien financier de plusieurs bailleurs de fonds. Est-ce qu'on peut dresser un portrait là, général de ça? Qui vous a aidé et avec des montants de quel ordre?
1: Effectivement, en fait, il y a la MRC ici qui nous a aidés. Avec des programmes comme le FIOS, qui nous a permis aussi d'aller déposer un accompagnement, en fait, avec la Fédération des coop d'alimentation du Québec. Dans la dernière année, en 2025, on a eu aussi de l'argent des fonds Région Ruralité volet 4, donc qui est du gouvernement du Québec. Pour environ 20 000 $. Puis pour le FIOS, avant pour la MRC, c'est alentour de 10 et 12 000, je me souviens bien.
2: Oui.
1: Ça, auparavant, il y a eu d'autres financements, mais pour 2025, c'est à peu près ça.
2: Et je crois qu'en 2025, il y a aussi eu un montant qui venait de la Caisse populaire, qui s'appelait la Caisse populaire de Longue-Pointe-de-Mingan, juste avant notre arrivée. Alors, on a été bien servis et on remercie effectivement les entreprises et les gens qui nous soutiennent.
0: Et ce sera encore le cas, je pense, corrigez-moi si je me trompe, mais la municipalité de Rivière-Saint-Jean a encore supporté, là, accepté une demande d'aide financière de quelques milliers de dollars encore récemment. Ça ne correspondait pas au montant que vous aviez demandé à ce moment-là. Le maire l'a dit de façon très, très claire. Est-ce qu'on arrive quand même justement à faire nos frais si on demande 25 000 puis qu'on obtient 12 000?
1: Ça nous a permis, en fait, de commencer l'année de bon pied. Tu sais, on est allé faire des paiements, des paiements qui n'étaient pas nécessairement dus depuis longtemps. Mais justement, on a éclairé nos factures.
0: Mm-hmm.
1: Nous permet aussi justement de nous aider avec tous les frais de comptabilité aussi de début d'année. Là, pour ce qui est pour entreprise et coopérative, il y a quand même des... mission de compilation d'examen à faire, donc pour vérifier nos états financiers, nos chiffres. Fait que ça, c'est de l'ordre de quelques milliers de dollars aussi. Que pour l'instant, pour le début de l'année, ça nous a beaucoup aidé jusque-là. Mais on va aller... c'est fort probablement qu'on va aller faire d'autres demandes pour...
0: On poursuit cette entrevue après la pause.
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0: Et on poursuit cet entretien avec Frédéric Foisy et Claire Germain, de la coopérative de Rivière-Saint-Jean. On parle justement de cette OBNL qui a un an d'existence. Donc, la coopérative de Rivière-Saint-Jean compte sur le soutien financier d'organismes du milieu pour continuer à fonctionner présentement et pour encore un certain temps.
2: Et elle en a besoin. C'est quand même... pour tous les achats, c'est la première année d'existence, alors il faut quand même adapter, il faut regarder au niveau des coûts. On n'est pas quand même en mesure de tout évaluer, ce que ça va avoir coûté. Donc, on en a besoin toujours. D'ailleurs, je pense qu'une coopérative, ne serait-ce quand on parle de l'aide, ça peut être d'aller chercher des subventions. Tout à l'heure, je vais vous parler des moyens de financement. Il faut aller chercher de l'argent un peu partout. On sait qu'on n'est pas un gros village, alors pour pouvoir... arriver dans nos finances, ben, il faut varier nos demandes, puis il faut être capable d'aller chercher d'autres subventions ou d'autres moyens.
1: Les chiffres des bientôt 4 premiers mois de l'année sont encore à... je suis encore à l'étude de ces chiffres-là. En ce moment, c'est sûr, on a reçu nos états financiers de 2025. Mais ça comporte en fait presque 4 mois dont la coopérative était fermée, là. Donc, on a eu beaucoup de dépenses en début d'année, janvier, février, mars et presque avril au complet, sans revenus de vente à la coopérative. Donc, le portefeuille financier, il n'est pas parfait. Mais justement, quand que l'analyse s'en vient, elle va être présentée aux membres au mois de juin à notre Assemblée générale. Donc, on va vraiment avoir un portrait sous peu d'une année d'ouverture, donc du 22 avril dernier au 22 avril 2026.
0: OK. Les états financiers, ils s'arrêtent au 31 décembre, c'est bien ça?
1: Oui, notre année financière, c'est de 1er janvier au 31 décembre.
0: D'accord. Assemblée générale, justement, c'est là qu'on aura tous les détails, parce que là, j'aurais envie de vous poser plein de questions sur les chiffres, mais on s'est dit non, on ne fait pas ça aujourd'hui.
1: Oui, bien exactement. On veut parler à nos membres d'abord. Puis il y a encore quelques chiffres, justement, surtout du début de l'année qui sont encore à l'étude en ce moment.
0: Est-ce qu'on peut préciser le jour, l'heure, l'endroit pour le rendez-vous, l'Assemblée générale annuelle des membres?
2: Ce sera jeudi le 11 juin à 19h. À l'Assemblée, à la municipalité.
0: Au bureau de la... au local de la municipalité.
2: Au local de la
0: municipalité, oui. Très bien.
2: De Rivière-Saint-Jean-Macpaille, bien entendu.
0: Parlons maintenant des efforts qui seront faits par le conseil d'administration puis l'organisme, justement, pour en matière d'activité de financement. Vous avez des projets, là.
2: Oui. Nous avons formé un comité pour le financement et le 23 mai prochain, nous allons organiser, toujours à la même salle municipale, un bingo et nous convions toute la population et les populations environnantes à venir participer. Lors de cette journée-là, il va y avoir également, on va vendre des hot-dogs, donc on va faire différentes activités. On a également, ça c'est la première activité que nous avons prévue. Ça devrait se dérouler de 10h le matin jusqu'à 2h30 l'après-midi. Nous avons d'autres activités qui vont venir plus tard, donc un souper spaghetti qui va probablement être dans le temps de la chasse, de ce dont je me souviens, et d'autres activités comme, par exemple, une journée extérieure. Comme ça prend beaucoup de vérification et planification, on va bientôt vous donner les dates, peut-être lors de l'Assemblée générale, mais pour le moment, on vous invite au bingo en mai prochain.
0: À quel endroit on peut justement retrouver là, l'information en lien avec la coopérative, les projets à venir, les dates à retenir? Où est-ce qu'on peut s'informer là-dessus?
1: Le plus simple, c'est la page Facebook de la coopérative. Donc, coopérative de solidarité Rivière-Saint-Jean-et-Macpaille.
0: Parfait. On ira là.
2: Oui.
0: Il y a aussi, parmi les constats, le fait que la coopérative, l'emplacement de la coopérative, c'est plutôt en retrait par rapport à la route 138. On ne voit pas très bien ça. On voudrait remédier aussi à cet aspect.
2: On y travaille fort, Frédéric.
1: On y travaille. Hein. Notre panneau s'en vient sur le bord de la route. On est en fin de période des designs et après ça, on envoie ça à l'impression. Fait que... On espère, là, dans le prochain mois, j'espère fort dans le prochain mois qu'on puisse avoir notre panneau sur le bord de la 138 pour avoir une meilleure visibilité, mais ça s'en vient très prochainement.
2: Donc, on va l'avoir non seulement sur le bord de la 138, mais effectivement, on va avoir un panneau directement aussi sur la coopérative avec un logo qui va probablement et qui va être annoncé sur notre page Facebook.
0: Donc, on ne peut pas en parler du logo aujourd'hui, c'est pas encore dévoilé?
2: Moi, j'attendrai, mais si Frédéric...
1: Ça représente Rivière-Saint-Jean-et-Macpaille. Après ça, on va présenter ça à nos membres prochainement aussi, donc...
0: OK.
2: On leur réservé la primeur.
1: Oui, c'est un secret du conseil d'administration en ce moment.
0: OK, on garde la surprise pour le logo, mais il y aura donc un logo pour la coopérative de Rivière-Saint-Jean. Puis j'aimerais qu'on dise un mot concernant le soutien ou plutôt l'accompagnement dont l'organisme a pu bénéficier au cours des derniers mois pour justement aider à structurer toute l'organisation.
1: On a fait une demande à la Fédération des coop d'alimentation du Québec pour nous accompagner justement dans tout, que ce soit dans l'administration, dans nos ventes, dans la tenue financière de la coop. On a été très accompagnés, surtout avec avec leur principal agent, en fait, qui est avec nous, M. Alain Fournier, qui est même venu passer environ deux semaines.
2: Deux semaines et demie avec nous.
1: Il a fait beaucoup de travail, beaucoup de formation aussi avec le conseil d'administration, beaucoup de formation au niveau de l'administration, de la gérance directement à la coopérative. Personnellement, moi, je les recommande beaucoup pour n'importe quelle petite coopérative d'alimentation au Québec, petite ou grande même. C'est des gens qui connaissent très bien le milieu, ils connaissent vraiment leur affaire. C'est une mine d'informations, une mine de formation aussi. Puis on a été vraiment bien guidés avec eux.
2: Je dirais même qu'ils sont prêts, dédiés à accompagner et aider les coopératives. Vraiment, on a été choyés d'avoir cette personne-là avec nous, qui commençait par regarder ce qu'on faisait pour ensuite nous proposer des améliorations. Alors, on pensait que ça allait quand même bien à la coop. On s'est rendu compte que finalement, on avait encore des choses à faire. Hein? Il y a des certains endroits où on avait de l'amélioration à faire. Donc, ils ont fait un travail extraordinaire.
1: Puis, eux autres même sont bien équipés. Ils ont les ressources pour nous aider. J'ai eu affaire avec un super comptable qui m'a aidé justement à préparer les états financiers pour 2025 avant de déposer ça. Ils ont d'excellentes connaissances, puis on était bien formés de ce côté-là. Du côté des communications aussi, ils ont une équipe de communication donc pour nous aider, que ce soit avec la publicité, les réseaux sociaux. Plusieurs membres en fait, du conseil d'administration qui ont été formés en ce sens-là aussi, au niveau communication, financier, administration. C'est très complet comme programme aussi qu'on a eu avec la FCAQ. On les recommande vivement.
2: Et en plus, on a tout dernièrement commencé à travailler avec l'équipe qui s'occupe de la publicité et la page Facebook. Et je pense qu'il y a beaucoup à mettre. Quand on parlait, est-ce qu'ils ont terminé de travailler avec nous? Non, il reste une partie avec nous pour vraiment, on a été formés, nous expliquer, puis mettre en place plus d'affichage, plus de visibilité par différents moyens. Alors, je pense que ça devrait se refléter d'ici 2-3 mois dans nos actions et dans ce que vous allez voir.
1: Non, je crois même que ça se reflète déjà en ce moment.
2: Oui, c'est ça.
0: J'en comprends qu'ils vous auront aidé à améliorer votre plan de match, en fait.
1: Oui. Absolument.
0: Sous plusieurs aspects.
2: Plus d'un.
0: C'est très bien, c'est très positif pour la suite de la coopérative de Rivière-Saint-Jean. Organisme qui a déjà un an, qui a fêté ses un an le 22 avril dernier et qui se prépare pour son Assemblée générale annuelle. On va rappeler justement en terminant où et quand se tient l'Assemblée générale pour les membres et peut-être pour les futurs membres aussi qui voudraient s'ajouter à la
2: coop. C'est toujours possible et on pourrait faire un dernier message pour dire de ne pas oublier de venir nous voir à la coop. Non seulement vous allez avoir un très bon service, pour ne pas dire un excellent, on a une bonne variété de produits. Il faut continuer à encourager. Des fois, on dit « Oh, j'ai plus besoin de venir », mais finalement, chaque achat fait la différence quand on parle de la situation financière de la coop. Et je pourrais également pas terminer sans dire qu'on remercie nos membres, qui sont nos membres fondateurs, tous nos membres, les bénévoles, les employés et nos travailleurs qui sont là pour nous. Alors, ceux qui font la différence à la coop, on a beau être au conseil d'administration, mais ce sont quand même les gens qui sont au premier plan. Est-ce que tu avais autre chose à rajouter?
1: Non, toi, tu as fait des beaux remerciements.
2: Oh, oui, mais en tout cas, je trouve que c'est important parce qu'on oublie souvent, vous êtes la raison d'être du commerce. Alors, merci beaucoup à tous.
0: Et on rappelle les informations pour l'Assemblée générale?
1: Le 11 juin à 19h, salle communautaire à Rivière-Saint-Jean.
0: Je vous remercie beaucoup, Frédéric Poisy, Claire Germain, membre du conseil d'administration de la coopérative de Rivière-Saint-Jean. Merci beaucoup pour cette entrevue.
2: C'est nous qui te remercions.
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0: C'est là-dessus que se termine votre émission Info Mingani de ce lundi. Je vous rappelle que nos invités étaient Claire Germain et Frédéric Foisy, deux membres du conseil d'administration de la coopérative de Rivière-Saint-Jean. On a parlé, bien sûr, là, des finances, mais plus largement de l'offre de services de la coop depuis son ouverture l'année dernière. On se prépare maintenant pour l'Assemblée générale annuelle qui aura lieu en juin. Et on invite, bien sûr, les gens du village de Rivière-Saint-Jean, des villages voisins et les visiteurs de passage à s'arrêter à la coop pour justement y faire leurs achats. Et chaque achat compte. Alors, votre coup de pouce là, peut faire la différence pour la survie et pour la santé financière de la coopérative de Rivière-Saint-Jean. L'entrevue sera en rediffusion à 16h30 et versée sur notre site internet cilemf.com. Je vous invite à le retrouver ou le réentendre à cet endroit-là. Vous avez deux séances publiques de conseil, Jean de la Mingani, ce soir à 19h. La municipalité de Rivière-au-Tonnerre, Sheldrake, tient sa séance mensuelle du conseil. C'est à 19h au bureau municipal. Pour ce qui est de Havre-Saint-Pierre, séance publique à 19h30 ce soir. Et là, c'est à la Maison de la culture Roland-Jonvre que se tient cette séance publique. Voilà. Merci d'avoir été là. On se donne rendez-vous demain à 11h30 pour la prochaine d'Info Mingani. Bye bye.
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10: Bien le bonjour, salut la compagnie Sarah Gariepy qui prend le contrôle des ondes et qui vous accompagne pour la prochaine heure au son de Qualité Barbie, le meilleur, le pire des décennies 80 et 90. C'est ce qui nous attend, rareté, chanson quétaine, plaisir coupable, j'ai tout ça en stock à vous offrir. Et bien sûr, j'aime toujours aussi avoir vos suggestions musicales. N'hésitez jamais à communiquer avec moi. Sarah à commercial qualitébarbie.com, c'est l'adresse courriel pour m'écrire. Et par Facebook, vous me contactez via le groupe de l'émission. Pour aujourd'hui maintenant, commençons donc avec un peu de danse. Une danse, en fait, dont je n'ai absolument aucune idée des mouvements qui peuvent bien la composer. Une danse que va nous chanter Thierry Hazard. Voici le jerk.

Mais qu'est-ce que c'était que ça, Sarah? Eh bien ça, c'était du Mario Lirette en duo avec Michel Lafrance et la chanson s'intitule « Check the body ». Pourquoi ça ne tourne plus sur les ondes radiophoniques planétaires? Ça, à mes yeux, c'est un grand mystère, mais je me fais un point d'honneur à Qualité Barbie de remettre comme ça à l'honneur des chansons oubliées. On poursuit en musique maintenant avec une chanson qui, pour moi, représente probablement la quintessence de la pop adulte. Et il ne s'en fait plus de la bonne musique comme ça de nos jours. On repart avec du Francine Raymond. Ça se chante très fort. C'est la magie noire et blanche.

Mario Pelcha, alias The Pelch, un de nos chanteurs favoris à tous. On vient de l'entendre avec son chant de bataille. Et on a le temps d'une chanson avant la pause. Allons-y donc avec un peu d'atmosphère tropicale. Allons-y avec la Zouk Machine qui a la musique dans la peau. Ah!

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7: Ce n'est pas terminé, n'ayez pas peur. Il nous reste encore plein de belles chansons des années 80 et 90 à écouter. Et pour ne pas perdre une seule seconde, on y va tout de suite avec une chanteuse qui était ma préférée dans les années 80-90. Je l'aimais tellement, je l'ai tellement écoutée. Je m'en ennuie tellement depuis que Corey Hart nous l'a volée pour l'emmener aux Bahamas. On enchaîne avec du Julie Masse sur les ondes. C'est À quoi rêvent les millionnaires?

Il y a longtemps, quand j'étais un enfant, ma mère me racontait l'histoire d'un homme venu d'ailleurs, de plus loin. Il disait que la vie, que le monde était en danger.

moment, j'affiche un sourire satisfait. C'est Daniel Seff qu'on vient d'entendre en version remix, s'il vous plaît. Remix par un DJ de Lanaudière, DJ Jandy, nous a mixé la loi du DJ. Et ça nous amène à la pause frotte-bédaine d'aujourd'hui. Chaque semaine, on écoute une balade. Et pour aujourd'hui, c'est un autre gros canon de la décennie 80 qu'on va écouter. Gros canon signé Martine Sinclair. Une chanson grâce à laquelle, peut-être, vous pourrez danser collé dans vos chaumières. On écoute « Danse avec moi ».

Ivanov, Les Nuits sans soleil, et c'est avec cette chanson que je dois tristement vous annoncer que l'émission de cette semaine tire à sa fin. Une heure en votre compagnie, c'est fou ce que ça passe vite. Merci d'avoir été là encore cette semaine. Vous êtes toujours plus nombreux, attendrissants, attachants, dynamiques et surprenants. Bonne nouvelle, on a rendez-vous la semaine prochaine, même heure, même poste. Et pour aujourd'hui, on va se laisser avec le duo de l'heure. Si on était en 1985, on va se laisser avec Gina Blanchette et Serge Bergeron. Ils nous chantent « Les amoureux de l'été ». Bonne semaine!

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2: Maniaque de bonne musique, bienvenue à l'émission 2 pour 1. Michel Lafrance est mon nom et je suis très, mais très heureux de vous retrouver pour un 2 heures de plaisir avec des bons doublés de Michel Pagliaro, The Prince, Madame et plusieurs autres. Êtes-vous prêts? On passe ça de belle façon avec Sting, Fields of Gold et We'll Be Together.